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0: pendant deux jours dans un centre religieux de Téhéran, le cercueil de l'ayatollah Ali Khamenei est maintenant en train de traverser la capitale iranienne.
1: Accompagné d'un cortège qui pourrait réunir des millions de personnes, on en parle dès le début de cette édition. On est aussi en Syrie, où plusieurs régions connaissent des pénuries de carburant. On va parler du mondial masculin de football et cette polémique, alors que la FIFA a suspendu le carton rouge d'un joueur américain après un coup de fil de Donald Trump. Et puis l'actualité, c'est aussi l'incendie qui ravage le sud de la France dans les Pyrénées-Orientales et qui perturbe la troisième étape de la Grande Boucle.
0: Le cortège funèbre s'était lancé ce matin à Téhéran.
1: Pour suivre pendant de longues heures le cercueil de l'ayatollah Ali Khamenei à travers les rues de la capitale iranienne, plus de 4 mois après sa mort dans des frappes israélo-américaines au premier jour de la guerre. La guerre pourra repousser les obsèques nationales, mais ça y est, elles ont débuté samedi. D'abord,

0: suspendre les ventes pour éviter de perdre de l'argent. Résultat, des heures d'attente, un marché noir qui s'envole et un quotidien encore plus compliqué pour les Syriens. Reportage à Damas de Mohamed Erami.
1: À Damas, les voitures s'étendent sur plusieurs centaines de mètres devant les quelques stations encore ouvertes. Certains automobilistes attendent deux, parfois trois heures dans l'espoir de faire le plein.
2: Cette crise de l'essence n'est pas normale. Il y a des gens qui travaillent, d'autres qui ont des rendez-vous importants. Attendre deux ou trois heures pour faire le plein, ce n'est pas normal.
1: À l'origine de cette pénurie, un mécanisme économique bien connu des Syriens, le prix du carburant est fixé en fonction du dollar américain. Mais ces derniers jours, la monnaie américaine a fortement reculé face à la livre syrienne. De nombreux exploitants estiment qu'en vendant leur stock acheté plus cher, ils perdraient de l'argent. Ils préfèrent donc fermer temporairement leur compte.
3: J'ai cherché pendant plus de deux heures pour acheter de l'essence au marché noir. J'ai réussi à trouver 20 litres auprès de deux revendeurs différents. En plus, ils la vendent un tiers plus cher qu'en station. Franchement, cette crise est énorme. Et dans certains gouvernorats, il n'y a carrément plus de carburant.
1: Cette nouvelle pénurie illustre la fragilité de l'économie syrienne. Plus d'un an et demi après la chute du régime de Bachar al-Assad, la volatilité du dollar continue d'avoir des répercussions immédiates sur la vie quotidienne. Et pour de nombreux Syriens, trouver du carburant est redevenu une priorité avant même de pouvoir aller travailler. Mohamed Erami, Damas, RFI.
0: Le porte-parole de la marine chinoise annonce que Pékin a procédé ce matin à un tir d'essai de missile dans le Pacifique. Un missile non porteur de charge nucléaire, mais équipé d'une ogive d'entraînement à charge simulée. Pour l'Australie, ce tir risque de déstabiliser la région. L'Angleterre et la Norvège qualifiées pour les quarts de finale de la Coupe du Monde masculine de football. Mexique et Brésil éliminés, ça c'est pour les résultats. Mais il y a aussi cette polémique à la fois sportive et politique, puisque ce soir, dans les rangs de l'équipe américaine qui affronte la Belgique en huitième, il pourrait y avoir Folarin Olagun. Impossible, me direz-vous, il a écopé un carton rouge au match précédent, alors c'est vrai. Ou plutôt, ça l'est à moitié, puisque la Fédération internationale de football a suspendu ce carton rouge. Bonjour, Gwendal Lavina.
4: Bonjour à tous.
0: Correspondant de RFI à New York, la FIFA a tranché, Gwendal, mais elle l'a fait, c'est ce qu'on a appris par la suite, après un coup de fil de Donald Trump.
4: Oui, il y a d'abord ce communiqué de la FIFA publié hier. L'instance annonce contre toute attente que sa commission de discipline a modifié la sanction pour chercher la reine Balogun. Au match, des suspensions fermes automatiquement prononcées après le carton rouge et commis en un match de suspension avec sursis. L'attaquant pourra donc finalement être sur le terrain face à la Belgique. Mais ce qui est véritablement le feu au poudre, c'est ce qui a déclenché cette décision. On apprend en effet que Donald Trump en personne a appelé Gianni Infantino quelques heures après le match contre la Bosnie-Herzégovine. Il a demandé le réexamen de cette suspension. Merci à la FIFA d'avoir fait ce qu'il fallait et d'avoir réparé une grande injustice. C'est d'ailleurs ce que le président après l'annonce. Selon le New York Times, plusieurs membres de l'administration, dont le référent Coupe du Monde à la Maison Blanche, ont poussé la Fédération américaine de football à faire appel, ce qui n'est pourtant pas prévu par le règlement de la FIFA. Cette décision a suscité la colère dans le monde du football et au-delà, de nombreuses personnes accusant Gianni Infantino d'avoir une nouvelle fois cédé face aux exigences de Donald Trump pour ne pas se croiser, voire même d'être corrompu.
0: Merci Gwendal Lavina. La fédération belge, elle, a fait part de sa stupéfaction et dit examiner toutes les options potentielles.
5: Et on reparle de ce monde juste après ce journal avec Antoine Grenier. Les disparitions forcées, Gaëtan, une épidémie en Guinée.
0: Oui, c'est ce que dénonce le mouvement citoyen. Tournons la page dans un rapport publié ce week-end. 35 cas d'enlèvement documentés depuis l'arrivée au pouvoir du général Mamadou Doumbouya par un putsch il y a 5 ans. Le mouvement dénonce une nouvelle méthode de répression des voix critiques.
5: Pendant plusieurs mois, des enquêteurs de Tournons la page ont remonté la trace des dizaines de Guinéens disparus ou tués. Au fil de cette enquête, l'organisation affirme avoir mis au jour un phénomène qu'elle juge inédit, la multiplication des disparitions forcées. Pour Alseni Farinta Camara, coordinateur de Tournons la page Guinée, ces méthodes rappellent celles de la Première République.
6: Aujourd'hui, nous regrettons que le président Mamadou Doumbouya s'inspire des pratiques sécuritaristes pour faire taire des Guinéens, aussi s'en prendre aux familles des voix critiques en exil pour les faire taire, et c'est extrêmement dangereux et c'est une pratique inédite dans le continent africain de nos jours. Cela ne se passe nulle part ailleurs qu'en Guinée.
5: Selon tout le monde,

0: visage, la peur reste telle que seules 11 familles ont accepté de témoigner publiquement, certaines uniquement sous couvert de l'anonymat. Jeudi, Tournons la page réunira à Dakar les ONG ouest-africaines pour interpeller une communauté internationale qu'elle juge trop discrète à l'égard des droits humains en Guinée. Une rencontre organisée à l'occasion du deuxième anniversaire, la disparition de militants Fonike Mengue et Mamadou Binoba.
1: N'ont pas répondu à nos sollicitations. 13 000 hectares de végétation partis en fumée à Bouzela, dans le nord du Portugal. Ça fait 3 jours que les pompiers luttent là-bas contre un feu de forêt. La situation serait en train de s'améliorer selon les autorités, l'Espagne et la Grèce aussi. Pour lutter contre des flammes ce week-end, c'est le cas également de la France. Le préfet des Pyrénées-Orientales du sud du pays parle d'une lutte acharnée en ce moment entre les femmes. Les flammes, légères accalmies cette nuit, mais l'incendie n'est toujours pas fixé. Plus de 4600 hectares sont partis en fumée dans un massif montagneux. Les habitants de 26 communes ont été appelés à évacuer. Un reportage entre Saint-Michel-de-Yotte et Ille-sur-Tête à l'Isfahan.
2: C'est en milieu d'après-midi, quand le vent a tourné et s'est renforcé, que l'on a pu assister sur les routes à des scènes de fuite. Sur le bas-côté, de nombreuses personnes fixent l'horizon et le panache de fumée, l'air inquiet. Certaines sont parties dans la précipitation, comme Clément, un habitant de Boule Ternaire.
3: Ça se passe mal. On n'a pas vu de flammes, mais beaucoup de fumée, de l'odeur, ça pique les yeux, ça fait mal aux poumons, mais très proche de nez.
2: Philippe, lui, vit dans un mas isolé à Saint-Michel-de-Yotte. Il a les larmes aux yeux, il a décidé aussi d'évacuer.
4: J'ai préparé des affaires importantes, des papiers de famille, des papiers importants qui sont importants pour mon épouse et moi, ma famille.

0: de l'autre côté de la rivière et ça sautait la rivière, c'est monté et là c'est nos habitations qui sont en train de cramer. Les pompiers sont venus, ils ont mis pour évacuer. J'ai pris mon chien, ma tortue. Voilà.
1: En tout, ce sont près de 10 000 personnes qui auront été évacuées ce dimanche soir.
2: Alice Favre de Radio France.
3: Et cet incendie, Gaëtan, il perturbe le Tour de France cycliste.
2: À l'étape du jour, la troisième doit justement passer à pas très loin du foyer de l'incendie. Alors pas de public autorisé côté français. Je dis côté français parce que pour l'heure, c'est en Espagne que ça se passe depuis deux jours. Et hier, c'est le Mexicain Isaac Del Toro qui est arrivé.

0: pas que c'est l'explication.
1: Et le foot, la Coupe du Monde.
0: Oui. Beaucoup de personnes pensent plus dans le football. C'est la préoccupation principale.
1: Une préoccupation majeure, confirmée par un autre grand habitué de l'épreuve, le journaliste suisse Alessio Di San Leo. 28 jours pour lui, déjà.
2: C'est le territoire du foot, avant tout. Et il se trouve qu'actuellement, nous vivons

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1: Donc c'est sur un texte de, si je ne me trompe pas, un texte de Brice Hortefeux et une musique de Bill Gates. Voilà, cette chanson s'appelle « Qu'est-ce qu'ils sont cons ?» Ok. 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
2: Bonjour, bonjour. Je m'appelle Eugène Doumbia Bilibili Lamine Kebe. Mais mes parents, depuis que je suis tout petit, ils m'appellent bébé. Quant à mes amis, eux, ils m'appellent Tebé. Pourtant, j'ai eu beau leur dire, hein. Non, les gars, moi, c'est pas Tebé, c'est Kebe. Ah, mais comme il n'y a rien à faire, la Tebé, là, c'est resté. Ça va bientôt faire 3 jours que j'attends Karamoro, mon sauveur. Il a dit qu'il va m'aider à fuir le pays. Bon, en moyennant la sueur de mon dur labeur. Tout ça parce que la France joue les plus dorénavant et refuse de se faire pénétrer. Mais là où Karamoro est puissant, c'est que pour 2 millions de francs CFA, il va m'obtenir un visa pour y résider. Ces papiers-là deviennent vraiment difficiles à obtenir dès... C'est pourquoi cette somme, moi, je n'ai pas hésité à la lui fournir. Au prix de 1000 sacrifices, oui, cela va sans dire. Étant donné que chez les Québécois, nous avons des difficultés partout, même pour nous nourrir. Moi, j'ai été dans le maquis familial, le bar de mon papa. Et je l'ai convaincu qu'à tout prix, il fallait qu'on vende ça. C'est là qu'il a osé me dire, mon fils, pourquoi? J'ai dit, pourquoi? Pour aller en France, là où il y a l'argent, toi-même, pourquoi tu me demandes ça? Assieds-toi juste, ferme tes yeux et imagine. Quand je vais envoyer Western Union tous les mois, là, tu vas même oublier tes dures origines. Voilà. C'est pour ça que j'attends dans le maquis de l'aéroport, tout seul avec mon sac de sport, que Karamoro m'apporte le jazz, enfin, l'objet de notre accord, qui était stipulément « Vas-y, donne-moi l'argent, patiente-moi ici, je reviens tout de suite. » Un peu perplexe, j'ai demandé quand même « Quand ?» Il m'a dit « Demain. » J'ai dit « Demain quand ?» C'est là qu'il a regardé sa montre et m'a dit « Bon, demain, de la semaine prochaine comme ça, ça te va ?» J'ai dit « Bon, d'accord. » Bah, si c'est ce demain-là, d'accord. Bah, à plus, quoi.
1: Coro, c'est bien. Tu m'as donné tes euros. Tu as placé ta confiance en moi, mon frère. C'était pas trop tôt, hein. Bon, pour l'Europe, il va falloir patienter. Cette destination, tu sais, beaucoup d'autres la veulent. Et sur la liste des prétendants, malheureusement, tu n'es pas le seul.
2: Ça va maintenant faire 15 jours que j'attends l'autre port, là. À boire des bières au maquis, on m'a même surnommé le soulard de l'aéroport. La rage au cul, les sourcils froncés. J'ai tellement galéré ici que j'ai pris l'accent français. Je ne buvais jamais, rien qu'aujourd'hui j'en suis à mon 12e cajot de flag. Mais pas d'autre choix que de l'attendre. Impossible que je le rate, il faut que je parte, alors je squatte l'aéroport et je m'hydrate. Pourtant j'aime mon pays, mais faut avouer que c'est devenu dur d'y vivre. Et si tes visions d'Afrique sont pures, mon pote, ben, c'est que ton cerveau givre. Bien sûr, on y trouve de merveilleux sites touristiques, au détour de vestiges historiques et de surprenantes fouilles archéologiques. Il paraît même que les chercheurs y ont trouvé la première bite. D'accord, j'avoue, le berceau de l'humanité est bercé de souvenirs. Mais entre nous, les souvenirs, c'est cool, mais c'est pas ça qu'on mange. Nous, les Africains, on nous a tellement pillés que pour profiter de nos richesses, il faut qu'on s'achète un billet. Alors moi, à Québec... Ça va, j'ai le mien en poche. Tu m'as bien eu, Karamoro. Mais t'inquiète. Salue mes proches et ma bien-aimée. Et à bientôt, peut-être. Avenue Foch, avec ou sans papier.

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5: Hola, hola, bonjour et bienvenue dans cette émission que l'on commence comme d'habitude au Brésil. Et pour ce faire, on va y retrouver Maria Rita Mariano, une chanteuse née en 77, plutôt dans le style musique populaire brésilienne ou la MPB. Elle a acquis une renommée internationale grâce à une longue liste d'albums et à ses concerts dans les salles et les festivals du monde entier. Elle est la fille de César Camargo Mariano et d'Elis Regina, deux artistes emblématiques. Elle est devenue chanteuse professionnelle avec la sortie de son premier album en 2004. Maria Rita, Now They Say.

La Guantanamera, à présent, après Maria Rita Guantanamera, le féminin de Guantanamo ou Guajira Guantanamera, une guajira lente cubaine composée en 1928 ou 1929 par José Fernández Díaz, dit Joséito Fernández. Cette chanson, ce morceau, est considéré comme la chanson cubaine la plus connue et fait partie des chansons les plus reprises dans le monde, dont la version que vous allez écouter tout de suite, qui est celle du Cuba LA, un collectif de musiciens dont le leader est Danilo Lozano. Guantanamera, Guajira.

Groupe composé de musiciens issus de deux familles, non pas les Capulet et les Montaigu, mais plutôt les Bayardo et les Ries, d'origine catalane et gitane. Alors vous avez sûrement deviné, il s'agit des Gypsy Kings, une histoire marquée par la gloire, la musique et aussi par les désillusions. Vous allez les écouter dans Gitano Soy.

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1: Après ce gitano soy de Gypsy King, Gloria Estefan, une chanteuse cubaine que je vais peut-être pas vous présenter. On va la retrouver dans Mi Tierra, son troisième album studio, sorti en 93, une lettre d'amour à Cuba. En voici un des titres, Con los años que me quedan, avec les années qu'il me reste.

Melingo, après Gloria Estefania, argentin, musicien, auteur, compositeur, il aime alors dans le désordre, le reggae, la musique pop, le tango, le rock. Il a appris la clarinette, fait des études de musicologie et de composition, a fui la dictature en partant au Brésil où il a rencontré Milton Nascimento. 4 ans plus tard, il rentre dans son pays et tombe amoureux du rock, puis part à Madrid avant de revenir en Argentine pour y redécouvrir le tango, un artiste aux multiples facettes que vous allez écouter dans De Todo y Para Todos, de tout et pour tous.

Cielo Torres, à présent une chanteuse et actrice péruvienne, une plutôt dans le style salsa. Cielo Karen Torres pour Nunca es suficiente.

0: Deuxième étape au Brésil avec un chanteur et compositeur qui s'appelle Raimundo Fagner Cândido López, ou plus simplement Fagner, un pionnier dans le style pop-rock brésilien qui a commencé sa carrière à 6 ans en remportant un concours pour enfants dans une radio. Puis il fait partie de différents groupes vocaux ou instrumentaux. Il est né en 49 d'un papa libanais et d'une maman brésilienne. Il a commencé à écrire ses compositions en 60. En 68, il remporte le Festival de musique populaire do Ceará et sort son premier album en 1973. Espuma ao Vento par Fagner,
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1: 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Thalès, du théâtre, des noces, des anniversaires et y compris dans des cérémonies funéraires. On fait plein de choses pour pouvoir gagner sa vie dans le domaine qu'on aime parfois. À ce moment-là, Lima était en train d'expérimenter la renaissance de la musique traditionnelle, tandis que sur les ondes musicales, on entendait plutôt du rock'n'roll. Ciro Tardo émigre aux États-Unis, il fait des études de guitare, et par la suite, un des membres fondateurs du groupe de jazz folklorique latino-américain Huayucaltia. Il a réalisé à présent des tournées partout dans le monde. Le travail à la guitare de Ciro explore des genres traditionnels latino-américains, mais aussi de la fusion et du jazz latino. Je vous laisse le découvrir, si vous ne le connaissez pas, dans Machu Picchu, proposé par Ciro Hurtado.

On laisse le Machu Picchu et Cerro Tardo pour retrouver une artiste née en 1925 qui s'est exilée aux USA en 60. Il s'agit de Celia Cruz, peut-être la plus grande chanteuse cubaine de sa génération, la reine de la salsa pour beaucoup. Les exilés cubano-américains ont adopté son canto à La Habana comme leur rythme national non officiel, et je vous invite à l'écouter dans Cha-Cha-Cha des Reyes.

après ce cha-cha-cha-guéré, un Colombien, Charlie Zaha, chanteur, qui a participé au fameux orchestre Grupo Niche ou Cuyacan, d'abord en portant son choix sur du boléro, puis il a élargi son répertoire et créé son groupe Charlie Zaha Cuyacan.

à venir une chanteuse-compositrice chilienne reconnue pour sa voix qui s'accompagne à l'accordéon et au piano. Elle collabore actuellement avec son groupe Fuana, avec lequel elle compose et joue depuis ce 2011, Pascual Ilabaca Paseo Deseo, un titre paru en 2022.

Le Cienfuegos All-Star à présent pour nous quitter en la personne de Diego Aloé à la guitare, Fernando Ricciarda à la batterie, Hernán Bazano à la guitare et aux voix, Martín Aloé à la basse et aux

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1: Merci de rester à l'écoute de RFI, les midi à Paris, 10h en temps universel. Le journal, c'est avec vous, Karine Bellicha, bonjour.
2: Bonjour Caroline, bonjour à tous. À la une, 14 Ukrainiens ont été tués ce matin dans des frappes russes. De nouveaux bombardements sur Kiev qui montrent que le pays a un besoin urgent de défense anti-aérienne. Déclaration de la présidente de la Commission européenne, Ursula von der Leyen, à la veille du sommet de l'OTAN. Une marée humaine dans les rues de Téhéran, démonstration de force des autorités pour la procession du cortège funèbre de l'ancien guide suprême dans la capitale iranienne, tué au tout début de la guerre. Témoignages à suivre d'Iraniennes qui ont fait le déplacement par patriotisme, mais pas par soutien au régime. La FIFA a franchi une ligne rouge, selon l'instance européenne, l'UEFA, dénonçant une décision inédite, incompréhensible et injustifiable. Cascade de réactions après la décision de suspendre en plein mondial le carton rouge infligé à l'Américain Falorin Balogun. Le président ukrainien espère des décisions fermes au sommet de l'OTAN contre la Russie après de nouveaux bombardements meurtriers sur l'Ukraine. 14 personnes sont décédées dans la région de Kiev, alors que Vladimir Poutine l'a répété, Moscou veut poursuivre ses frappes sur les infrastructures qu'elle présente comme stratégiques en Ukraine. Les autorités de Kiev dénoncent une nouvelle fois des frappes délibérées contre des immeubles résidentiels et des civils. Lucas Lazo.
3: Les services d'urgence sont toujours à pied d'œuvre dans plusieurs secteurs de la capitale. Un missile s'est abattu notamment sur un immeuble du quartier de Podil, au cœur de la ville, à Darnitsia, déjà sévèrement touché lors de la précédente attaque. Plusieurs immeubles sont en cours d'évacuation. Les secours fouillent les décombres à la recherche de blessés, d'éventuels survivants. Selon les premières informations disponibles, Moscou aurait tiré une vingtaine de missiles balistiques et hypersoniques dans une nouvelle attaque combinée. Or, l'Ukraine manque cruellement de moyens pour s'en défendre. Kiev réclame en particulier des intercepteurs pour ses systèmes Patriot, l'un des rares dispositifs capables d'abattre les missiles russes. C'était le sens du message adressé hier soir par Volodymyr Zelensky aux Ukrainiens, mais aussi à ses partenaires occidentaux, livrer davantage de munitions de défense antiaérienne, des munitions qui sauvent des vies, rappelle le président. La question doit être au cœur du sommet de l'OTAN prévu cette semaine à Ankara. Les alliés européens et le Canada devraient y formaliser un soutien militaire à l'Ukraine de 140 milliards d'euros sur 2 ans. Mais ce que Volodymyr Zelensky attend surtout, ce sont des engagements rapides et concrets en matière de défense antiaérienne.
2: Notre correspondant Lucas Lazo à Zaporizhzhia en Ukraine pour RFI. L'Ukraine poursuit, elle, ses attaques en territoire russe et en Crimée annexée par Moscou, notamment à Sébastopol, privée désormais d'électricité. Cette ville de plus de 500 000 habitants servant de base à la flotte de la Russie en mer Noire. La présidente de la Commission européenne, Ursula von der Leyen, a réagi aux nouveaux bombardements russes sur Kiev. On l'a vu et on passe désormais à l'Iran. Le cortège funèbre de l'ayatollah Ali Khamenei s'est mis en route dans les rues de Téhéran. 3e jour des obsèques nationales du dirigeant iranien, tué dans des bombardements israélo-américains le 28 février dernier. La procession doit durer plus de 10 heures dans la capitale, conçue comme une démonstration de force par le régime. Les autorités attendent des millions de personnes. Notre envoyé spécial Sami Bourhelifa et notre correspondant Siavosh Ghazi ont rencontré deux femmes opposées au pouvoir en place, de voix rares, des iraniennes francophones Sarah et Oda, des prénoms d'emprunt, au Mosalla, vaste complexe religieux du centre de Téhéran, là où le cercueil d'Ali Khamenei reposait depuis samedi.
4: Ici, c'est bien ?
5: Oui.
6: Une foule immense, des femmes en tchador noir, des hommes en chemise et pantalon noir, ce sont les partisans de la République islamique. Au milieu de cette marée humaine, apparaît la chevelure sans voile de Sarah.
5: Dans ma famille, tout le monde est opposé à la théocratie, mais la seule chose qui compte, c'est d'abord et toujours l'unité de l'Iran, là, entre la haine du système et le patriotisme, et ben le patriotisme, il l'emporte.
6: À ses côtés, Hoda n'aurait raté ce moment historique pour rien au monde, dit-elle.
4: C'est en venant ici, en fait, il y a un côté politique. C'est vraiment de dire qu'il y a une unité.
7: Donc vous venez rendre hommage au guide suprême iranien Ali Khamenei ?
4: Oui, aussi, entre autres, parce qu'il a donné sa vie. Il pouvait ne pas donner sa vie pour cette révolution, mais il l'a donné. Avec tous les défauts qu'on a pu voir à travers l'histoire de la révolution islamique. Et, en tout cas, je ne peux pas juger la personne, mais ce dont j'ai vu, c'est que voilà, il est resté.

0: toujours sans nouvelles de Mojtaba Khamenei, qui a succédé à son père. Il n'est toujours pas apparu à ses obsèques, contrairement à ses frères. Blessé dans les bombardements, le nouveau guide suprême n'a pas été vu en public depuis sa nomination et ne s'exprime que par communiqué. En Israël, le gouvernement a décidé de rejeter une décision de la Cour suprême et c'est une première. La plus haute juridiction du pays avait ordonné à l'organisme public de régulation des médias de poursuivre ses travaux malgré la démission de certains de ses membres. Le gouvernement n'entend donc pas se soumettre à cette décision, Alice Moreno.
1: C'est un rejet assumé notamment par le ministre des Communications, Shlomo Kari, qui accuse les juges de la Cour suprême d'être, je cite, « ivres de pouvoir ». Réactions immédiates dans le camp de l'opposition. Yair Lapid estime que le gouvernement est en train de traverser la plus grave crise constitutionnelle de son histoire. L'ancien Premier ministre Naftali Bennett avertit quant à lui que le non-respect des décisions de justice mène à la désintégration d'un pays. Enfin, le président israélien Isaac Herzog rappelle que la désobéissance à une décision de justice constitue une ligne rouge à ne pas franchir. Le secrétaire du cabinet israélien a pour sa part tenté un peu plus tard d'éteindre l'incendie, parlant d'une critique sévère de la décision de la Cour plutôt que d'un véritable appel à la désobéissance. Cette crise s'inscrit dans un bras de fer entre le gouvernement et la justice qui dure depuis 2022. Le gouvernement Netanyahou avait alors lancé une réforme pour limiter les pouvoirs de la Cour suprême, provoquant une vague de critiques internationales et des mois de manifestations massives à travers le pays. Projet de réforme mis en suspens après le 7 octobre 2023.
0: Une nouvelle vague de chaleur s'abat sur l'Europe, du Portugal au Royaume-Uni jusqu'aux pays de l'Est, en passant par l'Allemagne, la Suisse et la France. Le réchauffement climatique est à l'œuvre et les pompiers luttent contre les incendies précoces dans le sud de l'Europe. Un feu qui progresse toujours en France, près du mont Canigou. Plus de 10 000 habitants ont été évacués. Un incendie qui perturbe le Tour de France. Les coureurs partent d'Espagne. Mais côté français, l'étape à quelques dizaines de kilomètres des feux se fera sans public. Au Mondial, le match entre les États-Unis et la Belgique à suivre fait déjà beaucoup parler car la FIFA a suspendu le carton rouge qui devait priver le meilleur buteur américain de la compétition de cette rencontre, Folarin Balogun. Décision incroyable. Après un coup de fil du président Donald Trump à son ami, le patron du football mondial, Gianni Infantino, pour demander le réexamen de cette sanction, une ingérence qui suscite un tollé, comme côté belge, l'indignation de l'entraîneur de l'équipe des Diables Rouges, Rudy Garcia.
2: Je ne savais pas que dans les bureaux de la FIFA, le 5 juillet correspondait au 1er avril en Europe. C'était une découverte pour moi. Je pense qu'il faut se référer au communiqué de ma fédération, de la fédération belge. Je pense que beaucoup de choses est dedans. La fédération belge, elle se défend pas elle-même, elle défend pas l'équipe nationale, elle défend le football en général, elle défend son intégrité, elle défend son éthique. De mémoire, je pense que c'est la première fois dans l'histoire de la Coupe du Monde qu'il y ait ce genre de décision. Voilà. Après, moi je suis coach, je vais me concentrer sur mon équipe, sur le match. Peu importe le 11 de départ des USA. Voilà, ce qui compte pour moi, c'est le terrain, c'est mon équipe et qu'on gagne et qu'on arrive en quart de finale.
0: Et les Anglais se sont imposés à 10. Ils ont résisté aux Mexicains, à l'inverse du Brésil, qui s'est incliné face à la Norvège. C'est à vous, Emmanuel Bastide, bonjour.
3: Bonjour Karine Bellicha, prochain journal dans 50 minutes.
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6: Je vous préviens, c'est assez spécial, il va y avoir du sport.
5: Chères auditrices et chers auditeurs de Radio Centrafrique, bonjour, content de vous retrouver pour un nouveau numéro de Poil à gratter. Et oui, déjà, on s'était causé la semaine dernière, mais on aime bien faire du chamboule-tout un petit peu à la radio parce qu'il faut changer ses habitudes. Donc, avec le soutien moral et technique de Léo aujourd'hui, parce que Franck, il était fatigué, donc il se repose un petit peu, tout ça, il fait chaud, tout ça. Voilà, donc Poil à gratter, je vous rappelle, une émission qui vous propose de jeter un petit regard dans

0: actualité récente, selon des choix totalement subjectifs, mais totalement assumés. Par exemple, le choix que j'ai fait depuis très longtemps maintenant, c'est de commencer cette émission de la même façon. Il n'y a aucune raison pour que je change. J'aimerais bien, mais voilà, l'actualité veut le contraire. Gaza, encore et toujours, parce qu'on n'en parle plus. Alors, on va en parler sur Radio Centrafrique, puisqu'il y a de l'actualité, de la triste actualité. Le bilan des victimes, hommes, femmes et enfants assassinés par les juifs israéliens depuis l'entrée en vigueur du prétendu cessez-le-feu en octobre 2025, s'élève désormais à 1045 morts. Pas mal pour un cessez-le-feu, auquel s'ajoutent au moins 3380 blessés, difficiles à soigner car les autorités juives israéliennes continuent de restreindre ou d'interdire l'entrée de matériel médical et de médicaments dans la bande de Gaza. On note par exemple une intensification des frappes juives israéliennes visant les tentes du campement d'Al-Mawassi où sont réfugiées des milliers de personnes fuyant les bombardements. L'armée juive génocidaire avait désigné cette zone comme sûre et encouragé les Palestiniens déplacés de force à s'y rendre pour se mettre à l'abri. Vraiment sûr ? Le 24 juin, un enfant de 12 ans a été tué et 7 Palestiniens ont été blessés lors d'une attaque sur le camp. Le 26 juin, une attaque juive israélienne par drone contre 2 tentes a tué le jeune Islam Moussa, 15 ans, et son frère Abdullah, 30 ans. Le même jour, un enfant de 10 ans, Walid Youssef Abou, est mort de ses blessures infligées quelques jours plus tôt lors d'une frappe sur le campement. Le 29 juin, une jeune femme de 23 ans et sa petite fille d'un an, certainement de dangereuses terroristes, ont été assassinées alors qu'elles dormaient dans leur tente, en plein cœur du camp. Toujours rien. Enfin, je vous rappelle qu'on a là affaire au peuple élu, avec sa kippa sur le crâne. Alors, bon, les merdiens en feraient des tonnes, et à juste titre, si un seul enfant juif israélien était tué par un terroriste, mais là, bon, ce ne sont que des Palestiniens. Puis faites pas chier, quoi. Il fait chaud, c'est la Coupe du Monde. C'est bon. En Cisjordanie occupée, où je rappelle, il n'y a pas la guerre. Il n'y a pas le Hamas en Cisjordanie. Le 29 juin, un adolescent âgé de 15 ans a été exécuté lors d'un raid de l'armée juive génocidaire d'une balle dans la tête et d'une autre dans la poitrine près de Ramallah. Il aurait jeté des pierres contre les occupants. Cette semaine, B'Tselem, organisation israélienne de défense des droits humains, alors cherchez l'erreur, a publié un rapport comptabilisant 54 enfants et adolescents palestiniens assassinés par ces co-religionnaires en Cisjordanie occupée au cours de l'année 2025. L'organisation affirme que la majorité des victimes ne représentaient aucune menace immédiate au moment où elles ont été abattues. 21 enfants ont été tués alors qu'ils ne participaient à aucun affrontement. Les autres l'ont été lors de raids militaires à proximité de leur domicile ou alors qu'ils circulaient simplement dans la rue. Dans plusieurs cas, les soldats juifs ont ouvert le feu contre des jeunes lançant des pierres sans qu'aucun militaire israélien ne soit blessé. Le rapport documente également quelques situations au cours desquelles les secours ont été empêchés d'intervenir rapidement. Des ambulances ont été retardées ou empêchées d'accéder aux blessés, tandis que des proches ont essuyé des tirs lorsqu'ils tentaient de porter assistance aux victimes. Et B'Tselem dénonce la normalisation de l'usage de la force létale contre des mineurs palestiniens. Et en Ukraine, on estime que 2 millions de soldats russes et ukrainiens ont été tués ou blessés en 4 ans de guerre. Alors, sans parler des civils. Question, tout ça pourquoi ? Ah bah si, pour les bénéfices des marchands d'armes et de leurs actionnaires, bien évidemment. Alors toujours en Ukraine, il y a quelques semaines, j'en avais déjà parlé ici, hein, le ministre des Affaires étrangères déclarait à la télé française, pendant que Léa Salamé était occupée à lui lécher les parties basses, que les Russes ne bombardaient jamais des objectifs civils. Il se trouve que ces mêmes Russes ont procédé à la plus massive attaque depuis le début de la guerre, il y a 4 ans, en utilisant missiles et drones, les armes des lâches, sur la capitale Kiev. Le bilan est de 17 morts civils. Je rappelle qu'il n'y a pas de front de la guerre à Kiev, mais ce n'est pas grave. On va changer de sujet, on va revenir chez nous. Et puis dans la série « En marche vers un monde lumineux et meilleur », Dans une déclaration à Nancy le 26 mai au congrès de l'Association générale des producteurs de blé, Annine Genevard, ministre illégale de l'Agriculture et VRP, c'est-à-dire commercial de terrain de la FNSEA, a encouragé la firme agrochimique BASF à blanchir l'un de ses herbicides afin que celui-ci puisse être utilisé par les agriculteurs français, malgré les dangers identifiés par l'Autorité européenne de sécurité des aliments. Alors la vieille burne gouvernementale a aussi incité les producteurs à déposer des demandes de dérogation d'urgence auprès de son ministère pour pouvoir utiliser un herbicide qui avait été retiré du marché en France en 2023 par l'Agence nationale de sécurité sanitaire et d'alimentation, au motif, je cite, d'un risque inacceptable de contamination des eaux souterraines. Des produits interdits dans l'Union européenne ont déjà fait l'objet ces dernières semaines de dérogations d'urgence, valables pour une durée de 120 jours. Pour un observateur, un tel mépris pour l'intérêt général et la protection de la santé et de l'environnement aura rarement été affiché de façon aussi nette. Pas besoin d'en rajouter. Et ça continue, toujours avec BASF. Moins d'un an après une injonction de mise en conformité adressée par l'État à BASF, les faucheurs volontaires d'OGM, ils sont toujours là, ont identifié de nouveaux produits phytopharmaceutiques non autorisés en Europe dans l'usine du géant chimique à Genève, dans le Rhône. BASF commercialise le premier d'entre eux au Canada et le second au Brésil. Mais il se trouve qu'en France, il y a une loi, la loi Egalim, en vigueur depuis 2022, qui interdit, je cite, la production, le stockage et la circulation de produits phytopharmaceutiques contenant des substances actives non approuvées en Europe. Or, les substances en question ne sont pas approuvées dans l'Union européenne. Alors en juin 2025, une précédente inspection citoyenne des faucheurs avait conduit la direction régionale de l'environnement Auvergne-Rhône-Alpes à effectuer un contrôle de l'usine, parce que les faucheurs, on ne les croyait pas, c'est bien connu, c'est des menteurs. Son rapport confirmait alors la présence de plusieurs tonnes d'insecticides non autorisés destinés à l'exportation hors de l'Union européenne. Alors une procédure administrative et des investigations avaient alors été engagées, conduisant à la destruction des stocks de produits incriminés. Alors donc, ça n'a pas empêché BASF de recommencer, qui plus est sur le même site, genre « on vous emmerde ». En même temps, pourquoi la multinationale se gênerait-elle malgré cette violation constatée de la loi ? Aucune poursuite pénale n'avait été engagée.
1: Je ne sais pas ce qu'il vous faut de plus pour commencer à vous énerver quand même.
0: On va parler de la 69. Il y a du nouveau aussi, vous savez, ce segment autoroutier de 53 km entre Castres et Toulouse. Alors, petit rappel des faits, en février 2025, et bien que le chantier ait débuté 2 ans plus tôt, malgré une forte opposition locale, le tribunal administratif de Toulouse avait annulé les autorisations environnementales accordées par les préfets de Haute-Garonne et du Tarn. Les juges administratifs avaient notamment contesté que le projet réponde à une, je cite, « raison impérative d'intérêt public majeur ». Qui puisse donc justifier les atteintes à l'environnement du projet. Alors, quelques mois plus tard, coup de théâtre, la Cour d'appel de Toulouse avait annulé la décision du tribunal administratif en avançant que l'autoroute répond bien aux critères de l'intérêt public majeur. Et donc, les opposants avaient alors saisi le Conseil d'État. Alors, la décision définitive est tombée fin juin. Je cite, le Conseil d'État relève que le projet autoroutier A69 répond à 4 objectifs distincts. Réduire d'une 20aine de minutes le temps de trajet entre Castres et Toulouse, ce qui est en effet bien plus important que la destruction des zones humides, des terres agricoles, des arbres, des écosystèmes, des nattes phréatiques, mais bon, on ne va pas chipoter non plus. Hein. Ensuite, améliorer le cadre de vie des riverains. Ouais. Procurer un gain de sécurité routière et contribuer au développement de l'agglomération castraise. Entendez, développement du business du laboratoire Fabre, installé à Castres. Donc nouvelle démonstration que la mission des autorités est de servir avant tout les intérêts des industriels et de leurs actionnaires. Alors pour le collectif d'opposants à la 69, la Voie Libre, je cite, c'est officiel, dans un monde qui brûle, le déni climatique est décrété par les plus hautes sphères du pouvoir juridique. La semaine où nous ressentons Craint-on comme jamais les températures létales du mur climatique? Le pire signal vient d'être envoyé par le Conseil d'État, incapable d'appliquer le droit face aux pressions du lobby politico-financier de l'A69. Il valide le parfait emblème de notre fuite en avant. Mais le président du département du Tarn, Christophe Ramon, est réjoui. Il est quoi, lui? Ah ben, il est social traître. Ah, d'accord. Bah, comme la présidente de la région Occitanie, tout aussi guette. Bon, j'insiste pas, sinon elle va nous sucrer la subvention. Donc, chut. Toujours dans, en route vers un monde meilleur, le 30 juin, le Sénat votait pour ou contre le retour des néonicotinoïdes interdits en France. Alors, après la pétition qui a réuni l'an dernier plus de 2 millions de signataires contre la fameuse loi Duplon, qui contenait cette réintroduction des tueurs d'abeilles, le gouvernement illégal avait choisi de renoncer. Alors, à l'époque, le retournement avait été assumé du bout des lèvres par la ministre illégale de l'Agriculture, Annie Genevard, dont on a parlé tout à l'heure, dont les positions sont donc connues sur le sujet. Elle qui a bataillé pendant l'examen de la loi Duplon pour autoriser ces substances indispensables, selon elle, à des filières comme la betterave, la pomme ou la noisette. Oui, en effet, c'est je ne sais pas combien de divisions, c'est hyper important. Mais voilà, pour sauver une loi d'orientation agricole coécrite avec la FNSEA, qui contient notamment un volet eau ultra favorable à l'agro-industrie et des attaques sans précédent contre l'écologie au nom du productivisme agricole, alors mieux vaut écarter le chiffon rouge des néonicotinoïdes. Je vous remarquez que ça fait deux fois que je dis sans me tromper. Et ouais, c'est ça les pros. Donc Monique Barbu, ministre illégale de la transition écologique, a donc été chargée par le gouvernement illégal de défendre un amendement de suppression de cette réintroduction. Voilà, on fait semblant. Je cite la ministre. « Lorsque des doutes sérieux existent sur les effets d'une substance pour la santé humaine ou pour la biodiversité, notre responsabilité est d'agir avec prudence. » Le principe de précaution n'est pas un principe d'inaction, mais un principe de prudence, de responsabilité. Il consiste à éviter de prendre des risques irréversibles lorsque la science nous alerte. Ben, ce serait bien qu'ils se disent ça plus souvent, je trouve. Mais là, bon, c'était sans crainte, puisque le Sénat est dominé par une droite, en ordre de marche derrière le sénateur Duplon, ancien cadre de la FNSEA, rapporteur du texte, et fervent défenseur du retour de ces pesticides interdits. Alors, la réintroduction a été votée par 186 voix contre 129. Alors, en l'absence de consensus avec l'Assemblée nationale et le Sénat, une commission mixte paritaire sera réunie le 16 juillet pour parvenir à une écriture définitive du texte. Alors, en disant ça, je pense à un truc. À quoi servent les gros et gras sénateurs, puisque ce n'est pas eux qui ont le dernier mot, et pourquoi s'emmerde-t-on avec l'avis donné par ces vieux tromblons parasitaires entre deux digestions? Il n'y a pas eu un vote pour une loi de fin de vie, là? Il faudrait peut-être s'y pencher. Alors, toujours dans marche vers un monde lumineux, le 17 juin, les députés européens, là, on monte d'un cran, censés représenter les citoyens et pas les firmes, ont adopté un règlement pour les nouvelles technologies génomiques, dites les NTG, qui remplacent les nouveaux OGM. Et donc, ces NTG vont pouvoir se déployer dans les champs 25 ans après l'interdiction des OGM en plein champ et l'introduction du principe de précaution dans la Constitution française. Car en plus, ces NTG seront sans traçabilité, sans étiquetage et sans évaluation des risques, contrairement aux anciens OGM. Alors, la petite différence, rappel, les OGM étaient développés par transgénèse, c'est-à-dire par modification du génome d'une plante en introduisant des gènes d'une autre espèce, alors que les nouveaux consistent à modifier le génome d'un végétal, mais sans apport d'une espèce extérieure. Alors, les grandes, ce qui ne change absolument rien, les grandes firmes agrochimiques que sont Bayer, Syngenta, BASF, Le Français, Limagrain, réclament depuis très longtemps une libéralisation de ces techniques dans lesquelles elles investissent avec des promesses, bien évidemment, de profits considérables. Alors jusqu'à présent, au sein de l'Union européenne, ces NTG étaient des OGM comme les autres. La Cour de justice de l'Union européenne l'avait confirmé en 2018. Les NTG sont bien des OGM. Ils sont donc régulés à ce titre, selon une directive européenne de 2001 qui place en son cœur le principe de précaution. Alors, selon cette directive sur les OGM, les demandes de mise sur le marché des plantes génétiquement modifiées sont soumises à un régime d'autorisation préalable, donc à un examen approfondi des risques sur la santé et l'environnement. Les OGM doivent d'ailleurs être traçables, étiquetés pour informer les consommateurs. Mais pour les technocrates européens aux ordres des industriels, même lorsque ces plantes sont modifiées grâce à des NTG, elles sont considérées comme équivalentes à des variétés qui pourraient être obtenues naturellement ou par des techniques traditionnelles de sélection. Pour moi, là je m'avance, pour moi le principal problème des OGM, NTG, etc., c'est pas leur dangerosité potentielle, on n'en sait rien. Pour moi la question principale c'est celle des brevets. L'exécutif européen a en effet laissé la porte grande ouverte au dépôt des brevets par les grands groupes de multinationales semencières sur ces NTG, car toujours selon la Commission, il est nécessaire de préserver les incitations à l'investissement. La sécurité, on n'en a rien à foutre. L'un des cas les plus célèbres concerne le soja, pour lequel Monsanto, aujourd'hui propriété de Bayer, a déposé et obtenu définitivement en 2024 un brevet pour tous les variants résistants aux aléas climatiques. Alors aujourd'hui, Monsanto revendique l'utilisation de toutes les variantes génétiques naturelles du soja, privatise le génome du soja et ce n'est donc qu'un début. C'est-à-dire que tout le matériel génétique présent dans la nature vient bientôt se retrouver breveté par des grandes firmes. En 2024, le Parlement européen s'est prononcé très clairement pour une interdiction des brevets sur les NTG. Mais le 17 juin, le même Parlement européen, avec l'aide bien évidemment du soi-disant centre de la droite et de l'extrême droite, ont rejeté toutes les propositions d'amendement du texte. Leurs députés ont balayé d'un revers de main les menaces que font peser ces NTG sur la souveraineté alimentaire, alors même que les promesses des firmes de profit ne sont basées que sur de pures spéculations. J'exagère. À voir. Je rappelle qu'un certain Henry Kissinger, secrétaire d'État Yankee sous Richard Nixon et Gerald Ford, qui dirigea la diplomatie américaine au cours de la guerre froide de 68 à 77, a déclaré un jour, je cite, « Si vous contrôlez le pétrole, vous contrôlez les pays, mais si vous contrôlez les semences, vous contrôlez l'alimentation. Et celui qui contrôle l'alimentation tient les populations en son pouvoir. » Ils y arrivent. Bonjour dans le Nouveau Monde. Bon, allez, on continue. Oui, on a un petit peu de temps avant la pause musicale. Dans la série, on se met tous en rang avant l'arrivée des fachos au pouvoir. Vu le... Non, je ne suis pas en train de dire... Parce que je ne vous vois pas. Hein, vu. C'est le zapping quotidien... qui était diffusé du lundi au samedi sur France 5. Donc, c'est arrêté le 30 juin. Alors, un choix fait pour des motifs économiques, a justifié la direction de France Télévisions, mais elle est un petit peu difficile à comprendre, tant ce programme emblématique, donc il a été diffusé d'abord pendant 27 ans sur les antennes de Canal+, puis depuis 2017 sur le service public. Donc, ce qui est bizarre, c'est que ce petit zapping très court occupe un rôle de vigie du PAF, le plan audiovisuel le français. Alors avant, le magazine s'appelait le Zapping de Canal+, avant d'être chassé par le fasciste breton Bolloré en 2016, puis sauvé par France Télévisions sous le nom de Vue. Et donc sa disparition intervient dans un contexte où les attaques contre l'audiovisuel public se multiplient, notamment à travers les conclusions du fameux rapport à l'oncle. Alors, un programme culte et incontournable de la télé française depuis 89 a été réduit au silence, et cela à 10 mois de l'élection pestilentielle. Alors, pendant ce temps, CNews peut continuer sa propagande putassière sur la TNT publique. Je répète, tout semble se mettre en ordre de marche pour accueillir les fascistes au pouvoir. Un autre exemple de déculottage. Allons-y. La dernière fois, j'avais parlé de l'affaire Erner, du nom de cet animateur de France Culture, la radio des bobos, qui, recevant Marine Le Pen sur France Culture, donc, chercher l'erreur, mais c'est un autre débat, avait passé à l'antenne un montage truqué de déclarations de Mélenchon le faisant passer pour un antisémite devant la fille de Le Pen père. Alors on apprend aujourd'hui qu'à la demande de l'équipe de communication du Front National, la direction de la communication de France Culture a transmis l'intégralité du flux radio. Je vous explique, un flux radio, c'est quand une émission de radio est filmée. Ce n'est pas le cas pour Poil à gratter. Moi, j'ai refusé parce que je n'ai pas envie d'être harcelé dans les rues en sortant du studio, etc. Fin de la parenthèse. Donc, France Culture a accepté de transmettre le flux radio donc, au service de communication du Front National. Pourtant, la règle concernant les invités politiques sur France Culture est stricte. Ne jamais transmettre de flux vidéo aux partis politiques car leur contenu n'a pas vocation à alimenter la communication ou les réseaux sociaux de partis politiques, quels qu'ils soient. Mais là, on obéit aux fachos. Et puis, bien sûr, la version diffusée par le Front National sur les réseaux sociaux n'a pas expurgé le montage truqué, contrairement à la version éditée disponible sur le site de France Culture après correction maintenant. Alors, quant à l'animateur Erner, il a bien sûr été confirmé par la direction de Radio France, service public, à son poste. Bon, allez, on va faire une petite pause musicale. Ouais. Alors, bon, voilà, c'est le moment tant redouté hein, par ceux qui n'aiment pas Porcupine Tree. Bon, j'arriverai jamais à les comprendre, mais bon.

0: C'était Hello de Porcupine Tree, donc issu de l'inépuisable album Dead Wing, sorti en 2005. On va continuer de parler de cette fameuse Union européenne qui a donc fait un choix récent, celui d'une politique de non-accueil, on va dire, face aux personnes migrantes qui fuient leur pays. Le 12 juin, le pacte européen sur la migration et l'asile est entré en vigueur. 2 ans après avoir été adopté par le Parlement européen. Je vous rappelle, ce sont nos représentants, soi-disant. Vont en découler de multiples violations des droits fondamentaux et des droits humains. Des personnes pouvant prétendre à l'asile pourront être déboutées à la suite d'une procédure accélérée qui n'aura pas permis d'étudier correctement leur histoire et les menaces pesant sur elles dans leur pays d'origine. Elles pourraient être désormais enfermées dans un centre dit « de retour ». Aurait transité dans un des pays avec lequel l'Union européenne a noué un partenariat, puisque ces centres ne se trouveraient pas sur le territoire européen. Alors le tout dans un seul objectif, partagé par les 27, empêcher les migrants d'atteindre le sol européen, considérant qu'il serait plus difficile de les en faire partir ensuite. Alors on est très loin des principes affichés de fraternité, de solidarité, censés être chers à l'Union européenne. Les images du petit Alan Kurdi, vous vous souvenez, ce gamin retrouvé noyé, échoué sur une plage turque, ou encore celle de nombreux naufrages aux portes de l'Union européenne, sont très très loin. L'Union européenne consacre ainsi une hiérarchisation raciste des peuples en décrétant qui a le droit et la liberté de circuler selon ses origines ou sa nationalité. Elle a franchi un nouveau cap en pliant face au chantage de la droite et de l'extrême droite. Alors pour le nabo fielleux François-Xavier Bellamy, eurodéputé des Républicains, c'est une étape historique pour l'Europe et la preuve que le changement est possible. Quant au petit facho en cravate Jordan Bardella des Deux-Siciles, eurodéputé par intérim, lui, il a déclaré « Notre groupe a été l'aiguillon idéologique à cette négociation ». Voilà, tout est dit. Un commentaire de Jean-Michel Apathy.
1: « Send them back, renvoyez-les », c'est un slogan qui a une histoire. Hier, au Parlement européen, la majorité des députés européens ont voté un règlement sur les retours. Cela veut dire que les étrangers qui sont sur le territoire européen et dont les pays européens ne veulent plus, soit parce qu'ils sont en situation irrégulière, soit parce qu'ils sont des délinquants, peuvent être renvoyés dans des centres de rétention à l'extérieur de l'Europe. Donc c'est un changement important dans la gestion de la question des étrangers présents, soit en situation irrégulière, soit délinquants, sur le sol européen. Et c'est un texte qui a été voté par l'extrême droite européenne alliée à la droite européenne, l'union des droites. Et jusque-là, c'est de la politique. Mais quand ça a été voté, la joie xénophobe, l'émotion raciste a submergé tous les gens qui ont voté ce texte et ça donne cette scène indigne de la démocratie européenne. On regarde.
2: Vote on consent.
1: On dit de l'Europe qu'elle est un continent irrigué par la culture chrétienne, que l'Europe a des racines chrétiennes. Mais c'est quoi les racines chrétiennes? Les racines chrétiennes, c'est de l'humanisme, et c'est ça qui a donné lieu à l'individualisme, qui a créé le modèle occidental. C'est très important. C'est pas ces cris de haine contre les étrangers. Que les étrangers posent des problèmes et que les problèmes soient réglés, oui, mais dans la dignité humaine. Là, les gens qui crient n'observent rien de ce qu'est la culture européenne. C'est dégoûtant, pour le dire. Donc, Union des droites, côté français, ça donne Sarah Knafaud, Marion Maréchal, Jordan Bardella, François-Xavier Bellamy, et voilà, et tout ça, c'est un peu dégueulasse. Xénophobe, raciste, voilà, donc au moins, on sait à qui on a affaire, voilà.
0: Mais quand on pense avoir touché le fond, l'Union européenne creuse encore. Jusqu'à enterrer définitivement ses valeurs et principes fondamentaux, la Commission européenne a lancé une invitation aux talibans dans l'objectif de discuter du retour des ressortissants afghans exilés en Europe. La réunion s'est tenue le 23 juin à Bruxelles avec des représentants de 15 États membres. Alors, adieu le choc mondial suscité au lendemain de la prise du pouvoir par les talibans en Afghanistan, où les corridors humanitaires que certains États et responsables politiques appelaient à l'époque de leur vœu. Voilà, donc dans son obsession à expulser les réfugiés qui lui déplaisent, l'Union européenne vient de pactiser avec le diable. L'Europe est vraiment devenue une vieille pute qui a les bas qui plissent. Il n'y a pas d'autre conclusion possible. Bon, ça chauffe un peu, donc on va changer de sujet. Un sujet qui est assez, ouais, bon, assez gerbant, sur lequel je n'ai pas voulu, vous avez certainement remarqué, m'étendre. Mais l'actualité, c'est aussi les suites de l'effroyable affaire Liana. Avec, vous savez, cette gamine qui a été assassinée par un pédocriminel, on va dire. Donc, voilà les suites sur les lenteurs de la justice, à nouveau mise en accusation. Mais il n'y a pas que la justice, selon l'écolo bobote Marine Tondelier.
2: Ce système politique, il est trop masculin. Il est trop déconnecté des réalités du français. Combien d'enfants victimes de violences sexuelles ou de femmes victimes de violences sexuelles vont arriver à des responsabilités politiques en comprenant ce sujet? Donc il y a un problème de représentativité aussi, des gens qui sont complètement déconnectés du terrain sur ces sujets-là et qui du coup ne prennent pas les bonnes décisions.
0: Bon, une réponse de Rémi.
3: La magistrature française est occupée à 70% par des femmes. Ouais. Donc que tu fasses du féminisme à toutes les sauces, sur des sujets qui n'ont rien à voir, passe encore, mais que tu racontes n'importe quoi pour défendre ton discours, non, c'est chaud, c'est chaud.
0: Alors, notez qu'alors que l'exécutif tape sur les magistrats, peu de médias rappellent que seules 3 des 17 mesures d'urgence proposées par la commission indépendante sur l'inceste et les violences sexuelles faites aux mineurs il y a 3 ans ont été mises en œuvre. Et je rappelle que lors de la remise du rapport en novembre 2023, après 2 ans de travaux, aucun ministre n'était présent. Alors, une proposition de loi a été déposée pour supprimer l'imprescriptibilité des crimes sexuels sur mineurs. Alors, l'avis de Yaël Braun-Pivet, présidente de l'Assemblée nationale et à ce titre quatrième personnage de l'État, laisse pantois. Voilà un commentaire d'Hakim Omiri sur Radio Nova.
4: On va parler de Yaël, elle est où l'enquête Braun-Pivet? Yaël qui s'est exprimée sur France Info concernant, éloigner les dyslexiques de l'écran, l'imprescriptibilité des crimes sexuels sur mineurs. En gros, c'est une loi qui permettrait aux criminels de ne plus pouvoir bénéficier de la prescription de leurs actes. Bon, vu qu'on m'a expliqué que Yaël, elle est où l'enquête Braun-Pivet, ne protégeait aucun pédocriminel, et que c'était moi qui étais antisémite de poser la question, je tenais à vous dire que j'ai compris mon erreur et que maintenant, je la crois très fort sur parole. J'imagine qu'elle est pour cette loi et qu'elle va défendre les victimes de viol.
5: Moi, je suis défavorable à l'imprescriptibilité.
4: Ah merde, elle est contre. Ah, je l'avais pas du tout vu venir, celle-là. Elle m'aide pas, Yaël, hein. Après, elle connaît la loi mieux que moi. Attends, moi, je suis humoriste. Elle était avocate au sein du cabinet qu'a défendu Paul Brunel, le pote pédocriminel d'Epstein. Mais hé, oh, hé, ça n'a rien à voir. Peut-être que la loi en place, elle est déjà mieux, en vrai. Hein.
5: Nous avons mis une prescription de 30 ans qui va démarrer après la majorité de la victime. Donc, elle pourra porter plainte jusqu'à ses 48 ans.
4: Ça veut dire que tu peux demander justice, mais avant les 49 ans. Sinon, c'est mort. Là, t'arrives au tribunal, le juge, il dit « Bah, ça va, oh ! Alors, on prend son temps ?» Et toi, t'es là, bah, j'attendais là, d'avoir les moyens de faire les démarches. Ouais, ouais, ouais, mais on réclame pas justice à votre âge, je suis désolé. Mais à un moment donné, il faut savoir tourner la page, hein, les victimes, là. Je dirais même qu'il faut savoir lâcher prise. C'est important de lâcher prise. Tous les coachs en développement, ils arrêtent pas de dire ça, donc...
5: Nous avons aussi créé, ce qui est formidable, une prescription dite glissante. Quand il y a un auteur qui commet plusieurs faits avec plusieurs victimes, la prescription va être reportée.
4: La prescription glissante, ouais, c'est la loi toboggan. S'il y a que toi qui as porté plainte, par contre, et hop, ça dégage. Et hop, et bah ton père, il avait qu'à baiser d'autres gosses aussi. Voilà.
5: Je pense que cela est suffisant. Pourquoi? Parce que si on va jusqu'à l'imprescriptibilité, il faut après être capable de faire un vrai procès, un procès équitable.
4: Son point de vue, il est fou. Et bah sa réflexion sur le jugement pour protéger l'accusé et pas sur la demande de justice des victimes. Donc grosso modo, si t'as esquivé assez longtemps, tu seras jamais emmerdé. Ça, c'est juste, c'est bon. De l'autre côté, si t'as jamais de réparation, c'est ta faute. C'est la justice ou un cache-cache, là, je comprends pas. Bon, tu m'en voudras pas, Yaël, mais je vais quand même te redemander dans ce cas. Elle est où l'enquête parlementaire sur le dossier Epstein?
0: Yaël Braun-Pivet, quatrième personnage de l'État. Alors, il y a eu aussi cette position hors sujet et hors sol du petit con facho en cravate, Jordan Bardella, des deux Siciles. Alors, je rappelle, il veut être président de la République. Alors, là aussi, c'est encore commenté par Hakim.
4: Alice Darfeuille et Guillaume Daré ont interviewé Jordan Bardella sur BFM et fait très rare sur un plateau télé, mais Jordan est parti en aquaplaning. À la base, il venait parler de l'affaire Liana, de pédocriminalité, et donc de dire qu'il fallait plus de moyens pour la justice, plus de fermeté, plus de peines lourdes, le truc classique de la droite, quoi. Puis, sans raison, il a bifurqué et il s'est plaint que les magistrats pouvaient se syndiquer et que ces syndicats peuvent demander autre chose que des moyens supplémentaires. Du coup, Alice, la journaliste, lui a posé une question.
6: Quel est le rapport avec le sujet dont nous parlons ? Quel est le rapport ? C'est quoi le problème ? C'est qu'il soit syndiqué ? Le problème, c'est l'opinion de ces magistrats ? Où voulez-vous en venir ?
4: La grande inspiration, tel le capitaine Iglola, qui tente de fixer un cap clair à sa petite barque.
7: Le juge est la bouche de la loi. Et c'est pas de moi, c'est de Montesquieu.
4: Bon, on s'en serait douté, t'inquiète. Hein, Toi, t'aurais dit, le juge, il a une bouche. Et c'est la loi.
7: La loi, elle doit être impartiale. Et elle doit être la même pour tout le monde. Tous les citoyens doivent être égaux devant la loi. C'est quand vous avez, pardon, des magistrats qui appartiennent à un syndicat, qui prend des positions politiques, alors dans votre bouche, dans vos actes et dans votre décision, il n'y a plus une idéologie impartiale rendue au nom du peuple français. Question très bien. Il y a une idéologie rendue au nom du peuple français qui vote Jean-Luc Mélenchon, par exemple.
4: Bah oui, par exemple. Je rappelle que le thème, c'est comment lutter contre la pédocriminalité, le manque de moyens de la justice. Il a réussi à placer Jean-Luc Mélenchon dans une réponse sur ces sujets. Mais c'est très fort, hein. Jean-Luc Mélenchon n'est ni au pouvoir, ni juge, ni magistrat.
7: Pourquoi sanctionner les syndicats qui prennent des positions politiques ? Non, je pense qu'il faut interdire les prises de position politiques des syndicats par respect pour l'idéologie, pour la déontologie. Et comment on fait de ce corps de métier ? Eh bien, on l'interdit.
4: Comment on fait pour l'interdire ? Eh bien, on l'interdit. Comment on fait pour aller sur Mars ? Eh ben, on va sur Mars. Comment on fait pour pas se noyer ? Eh ben, on se noie pas. Pourquoi on s'emmerde à expliquer comment, alors qu'il suffit de répéter la finalité, quoi ? Regardez la tête d'Alice, la journaliste, là. Elle en revient pas. Elle plisse les yeux. Elle est prise en plein phare dans sa connerie, là.
6: Qu'est-ce que ça changerait, là, en l'espèce ?
7: Non mais,
6: où voulez-vous en venir ?
7: Pardon, à chaque fois que je dis quelque chose, vous pouvez me dire, là, concrètement, en l'espèce, ça change rien, mais il se trouve qu'on ne parle pas d'un fait divers.
4: Bah, pour le coup aussi, on parle d'un fait divers, là. On parle d'un fait divers qui est symptomatique d'un système qui va mal. Mais après, peut-être que pour lui, fait divers, c'est un fait qui se passe en hiver. Hein. C'est possible. Et du coup, bah oui, c'est pas un fait divers, là. Lui est tellement perdu dans sa connerie, il faut un GPS pour comprendre ses cheminements de pensée, quoi.
7: On parle d'un drame qui vient succéder à un autre drame, qui vient succéder encore à un autre drame. Donc, quand
6: mais ce que je veux dire, c'est qu'est-ce que ça change à l'efficacité ? Qu'est-ce que ça change au manque de moyens ? Comment faites-vous le lien, en fait ?
7: Mais entre quoi et quoi ?
4: C'est une dinguerie ! C'est toi qui es en train de dire que tu veux interdire aux magistrats d'avoir des syndicats qui prennent des positions politiques. Donc on te demande en quoi ça va empêcher des nouveaux drames, comme celui de Liana, et qui vont se reproduire.
6: Entre ce dont vous parlez, la politisation de ces magistrats, et le problème et le drame dont on est en train de parler, quel est le lien, quel est le rapport ?
7: Ah pardon, c'est moi qui comprends pas le rapport.
4: Mais il se fout de notre gueule, lui ! Même lui, il comprend pas ce qu'il raconte ! Mais c'est une folie d'être nul comme ça ! On parle de manque de moyens pour la justice, d'un problème de volonté politique pour faire avancer les choses. Au lieu de nous parler de Darmanin et de Macron, les gens qui sont en poste depuis plusieurs piges, tu nous parles de Mélenchon et de juges et magistrats qui seraient de gauche. Mais c'est une dinguerie d'avoir rien d'intelligent à dire sur le sujet. Même Charlito de la conciergerie, là, Charles Consanguin, il en a marre de la supercherie Bardella. Dans une autre émission sur BFM, il a dit ça.
8: Pour moi, que ce jeune homme qui n'a pas de diplôme ni d'expérience professionnelle, et qui prétend néanmoins, sans que ça suscite l'hilarité générale, devenir président de la République dans quelques mois.
9: L'adhésion de pas mal de Français.
8: Oui, mais parce que les médias roulent là-dedans.
4: Quand sur BFM TV, ça tire sur BFM TV, ça commence à être rigolo. Excusez-moi. Je sais pas vous, mais l'Inception à laquelle on vient d'assister, là, c'est mieux que Nolan. Hein.
8: Ça plaît aux médias, ce petit personnage, excusez-moi. Ça plaît aux médias, ce petit...
9: En général,
8: ça ouais. Plaît aux médias, c'est la vérité, ce petit bonhomme qui présente bien, qui raconte son histoire bidon avec sa princesse.
9: Ce petit bonhomme qui présente
8: bien. Qu'est-ce que c'est...
4: Eh oh, eh, tu dis pas petit bonhomme, eh oh. Il l'a défendu comme si c'était son frère, quoi. Eh oh, tu parles pas de Jordan comme ça devant moi, hein. Bah quoi, c'est un petit bonhomme. Bah arrête, hein. Je vais mal le prendre, et quand je prends mal les choses, ça m'exaspère, hein. Tu veux que je sois chafouin?
8: Est-ce que j'ai le droit de vouloir pour mon pays autre chose que des Instagrammeurs à la tête du pays?
4: Bah il a raison, c'est un Instagrammeur. Je dirais même plus, c'est un TikToker. Avant l'extrême droite, c'était des vieux bornes terrifiants qui faisaient peur aux enfants. Aujourd'hui, c'est un mec dont la plus grande compétence politique, c'est de savoir mettre de la musique de Jul sur ses vidéos TikTok. Qui propose rien, hein. Alors que Jul, il déteste l'extrême droite en plus. C'est vraiment un parti qui s'adresse aux gens qui lisent pas les programmes, quoi. Voire, c'est un parti qui s'adresse aux gens qui lisent pas, quoi. Voire, c'est un parti qui s'adresse aux gens qui savent pas lire, quoi.
0: Alors, pendant qu'on y est avec les fachos, rappelez-vous, la dernière fois, j'avais passé une déclaration hallucinante de Marion Maréchal Nous Voilà, où elle disait que, je cite, « Nous ne sommes pas des enfants de Gaza, mais nous sommes les enfants de chasseurs ». Alors, il y a durable, sans mauvais jeu de mots, apporté encore par Hakim.
4: Bon, vous, comme vous êtes des complotistes qui lisez des livres, vous croyez toutes ces choses que vous avez lues à l'école, comme quoi ça vient du bassin où l'homme, l'homo sapiens, a beaucoup évolué. Vous pensez que ça vient de l'Afrique de l'Est, du Moyen-Orient. Vous avez cru que tout ça, c'était le complot du croissant fertile, là. La Mésopotamie, tu sais, à l'école, là, tout ça. Bande de nullos. C'est quand même fou, hein. Tous les trucs que revendiquent les identitaires comme étant bien français, genre le Clacos, le Pinard et Jésus, eh ben, ils viennent tous à la base d'une zone qui aujourd'hui s'appelle l'Irak, l'Iran et la Syrie. Ah merde. C'est quelle région de la France, la Syrie déjà? Je sais plus.
10: Je sais que nous sommes face à des oppositions. Il y a une vision et une adversité quasiment anthropologique face aujourd'hui aux trajectoires animalistes et véganistes. Vous dire qu'il y a malgré tout des combats qui sont remportés.
4: Hâte de savoir quel combat hyper important elle a gagné face aux véganes majoritaires dans le pays, là. La meuf, elle combat contre des véganes, alors que je rappelle qu'ils ont les homous, les véganes. À force de pas manger de viande identitaire. Mais ils sont faibles parce qu'ils mangent pas des animaux morts, en fait, c'est pour ça. Est-ce que moi, je me glorifie de casser des biscottes? Non, Marion. Bref. Vous jugez mes blagues, c'est très mal ce que vous êtes en train de faire, hein. Je tiens à vous le dire, hein. Bref.
10: Nous avons obtenu, grâce à une coalition des droites au Parlement européen, le déclassement du loup.
4: Ah ouais, lourd. Ils ont déclassé le loup. Ils ont organisé une coalition des droites à l'international pour déclasser le loup. Bon, ils ont fait quoi d'autre, le RN, de crucial pour les Français?
10: Nous avons obtenu de sortir les chiens de chasse, notamment de cette fameuse directive sur le bien-être animal.
4: Yes. La meuf se vante d'avoir obtenu le droit de traiter ses propres animaux de compagnie comme de la merde. Mais comment tu peux être fier de ça, en fait? Bonne nouvelle, les gars, on a voté une loi à Bruxelles, on n'est plus obligé de penser au bien-être de nos chiens. Donc Marion, t'es contente pour le loup, pour les chiens de chasse? C'est bon, t'as fini de faire chier les animaux?
10: Il y a aujourd'hui un test de résistance, c'est-à-dire une remise à plat, et bien des directives oiseaux et habitats qui sont ouvertes, sur lesquelles, là encore, vous pourrez compter sur nous.
4: La directive oiseaux et habitat. Alors je savais que pour eux il y avait trop d'arabes en France, mais là il y a trop d'oiseaux maintenant. On est passé au next step, quoi. Après peut-être qu'ils confondent la migration et l'immigration.
0: On va continuer avec les fachos parce qu'ils nous amusent quand même, hein, pour l'instant. Philippe Ballard, cadre du Front National, est tellement con qu'il ne se rend compte de l'énormité qu'il sort au sujet du rôle de Marine Le Pen si Bardella des Deux Siciles est élu, qu'il ne se rend compte que lorsque la journaliste qui fait son boulot le reprend de voler.
11: Je renvoie à ce qu'elle a répondu. Elle aura évidemment un rôle, mais elle sera une tutrice. Enfin, depuis...
12: Une tutrice.
11: 2000... Non, mais elle aura un rôle. Enfin,
12: le président de la République 2000... de la France peut avoir une tutrice.
0: Ben si, du coup, tu l'as dit et puis ça a été enregistré. Commentaire de Rémi.
3: Bah, c'est vrai que Bardella, il a le QI d'un pied de tomate. Donc, ils ont déjà prévu de lui mettre un tuteur parce que le mec tiendra pas debout au moindre débat. Au moins, c'est clair sur le niveau du potentiel futur président.
0: Voilà, au moins, on est prévenu. Alors, les fachos du Front National n'aiment pas l'Europe. Ah, on le sait, mais vous avez remarqué à quel point ils adorent la caillasse européenne?
13: Une série de perquisitions vise le RN et ses alliés au Parlement européen dans une affaire de détournement de fonds de plus de 4 millions d'euros. Je t'explique. Le 30 juin, des perquisitions ont été menées dans plusieurs pays européens, dont la France. Selon le média Le Monde, les perquisitions auraient aussi eu lieu en Espagne, en Italie et en Belgique. L'enquête a été ouverte en juillet 2025 par le Parquet européen, un organe indépendant de l'Union européenne, qui a été alerté que des membres de l'ex-groupe Identité et Démocratie, dont faisait notamment partie la Ligue du Nord de l'Italien Matteo Salvini et le Rassemblement National, était suspecté d'avoir indûment dépensé plus de 4,3 millions d'euros de l'UE entre 2019 et 2024. Il y aurait notamment plus de 700 000 euros dépensés en 5 ans dans des dons à des associations sans rapport avec les activités de groupes politiques, mais aussi, selon Le Monde, des contrats passés parfois sans appel d'offres avec des entreprises proches des partis d'extrême droite de ce groupe politique pour plus de 3,6 millions d'euros. Et parmi ces entreprises, on retrouverait les agences de communication e-politique et Unanime, deux sociétés liées à des proches de Marine Le Pen, son ancien conseiller Frédéric Chatillon et son épouse Sigild Blanc. Alors, il ne s'agit pas de la seule enquête qui vise le Rassemblement National en ce moment. Anticor a récemment porté plainte. L'association anticorruption estime que Jordan Bardella doit prouver ses activités pendant les 4 mois et demi en 2015, où il a été l'assistant parlementaire de l'eurodéputé Jean-François Jacques. Sur X, le président du Rassemblement National a réagi.
14: Comme à chaque fois, les procédures judiciaires annoncent le calendrier électoral. Nous n'avons rien à nous reprocher et nous le montrerons.
13: Une autre enquête du parquet européen est en cours. Le RN est soupçonné d'avoir profité de fonds européens pour former ses membres, notamment Jordan Bardella, à s'adresser aux médias pendant la campagne de l'élection présidentielle de 2022. Et pour finir avec le calendrier judiciaire du RN, le 7 juillet, la Cour d'appel de Paris doit annoncer si elle confirme l'inéligibilité de Marine Le Pen dans l'affaire des assistants parlementaires européens.
0: Mais que Dieu me tripote, c'est demain ça, le 7 juillet. Oui, parce que je vous apprends une chose tout de même qui est importante, c'est que nous sommes en direct là. Eh, ça rigole pas à Radio Centrafrique. Qu'est-ce que vous croyez? Notre ancien stagiaire à Matignon, Attal, donc il est candidat à la prochaine élection pestilentielle. Alors, comme tous à droite, il va se frotter contre la jambe des fachos. Ici, celle de Chenu, vice-président du Front National et vice-président de l'Assemblée nationale. Et oui, en France, on a ça. Dans l'espoir de lui piquer quelques électeurs bas du front. Front national, tu l'as ?
15: Est-ce que vous faites vous-même le lien entre immigration et insécurité ?
16: Mais moi, j'ai toujours dit qu'il y avait une surreprésentation des personnes immigrées, notamment des personnes migrantes illégales, dans les faits de délinquance. J'ai toujours dit.
0: Dit-il le froc sur les chevilles. Lu dans les Échos du 2 juillet. Alors vous noterez à quel point je me sacrifie pour préparer cette émission. Je cite « Présidentiel, Wauquiez tend la main à Philippe et lâche Retailleau. » Le seul commentaire...
17: Si tu veux que ça me foute.
0: Ouais, je pense qu'il n'y a rien à rajouter. Et puis voilà, donc on a eu, et puis on a encore la canicule. L'éructation puante de Luc Ferry, philosophe de chambre, ancien ministre, qui demandait, rappelez-vous, l'intervention de l'armée contre les Gilets jaunes. Alors cette éructation vous a peut-être échappé. Allez, on rectifie le tir.
18: Écoutez, franchement, on n'a qu'un jour de chaleur. Voilà, franchement, mais dans quel monde on vit? Enfin, écoutez, franchement, mon père s'est évadé 4 fois des camps nazis. Il faisait très chaud aussi, surtout dans le four qu'on avait préparé pour lui. Bon, c'est invraisemblable. On est quand même capable de supporter ça.
0: Alors, j'ai envie de lui dire qu'il est dommage que son père soit passé à travers les mailles du filet. On n'aurait ainsi pas eu à le supporter, lui. Mais bon... il n'y est pour rien dans les délires de son rejeton. Alors, je me contenterai de regretter que le pas encore père n'ait pas fait valoir son droit de retrait au moment fatidique avec maman. Ça aurait été beaucoup plus intéressant. Et alors, lui, si on l'envoyait faire un stage d'un mois dans cet hôpital, le bourgeois parisien ?
19: Dans les couloirs de cet hôpital pour enfants à Tours, des moyens de fortune. Ventilateur devant les berceaux, couverture de survie aux fenêtres et cette chambre. Il y fait 30 degrés. Ce bébé est né en avril. Il souffre d'une malformation cardiaque.
0: Voilà un commentaire de Rémi à nouveau.
3: Ouais, on avait eu les sacs de poubelle pendant le Covid pour nos soignants, histoire d'avoir des blouses. Maintenant, à la place des ventilateurs, on a des couvertures de survie aux fenêtres. Ouais. Et ça, pareil, hein, c'est le résultat de décennies de sous-investissement, de coupes budgétaires pour faire des économies. Et maintenant que tout le monde a l'arrêt du cul qui suinte, on vient nous dire « Ah ouais, mais vous comprenez, bah, y a plus de sous, quoi !» On est bien embêté maintenant. Le mensonge éternel de nos politiciens qui nous explique qu'on peut toujours faire plus avec moins de moyens, alors que tout le monde sait, hein, un bon citoyen avec un petit peu de bon sens, que moins de moyens égale moins de moyens. Ouais, au risque d'être un petit peu saugrenu et conservateur dans mes propos, c'est vrai que si t'as 10 euros dans ton portefeuille, j'en ai un F5, bah 2 ans après, je vais pas t'expliquer que t'aurais dû investir 15. C'est QFD.
0: Ben voilà. Donc, face à cette canicule, le gouvernement illégal a alors pris une mesure draconienne pour lutter contre les effets de la canicule, interdire la vente d'alcool sur la voie publique. Alors, le rapport, je ne sais pas, mais en même temps, comme l'a relevé à nouveau Rémi.
17: La bibine, non, la schnouf, oui, mais faut pas le dire. Ça n'aura échappé à personne. Il fait chaud, hein, ça on est tout à fait d'accord, c'est la canicule, mon sif c'est devenu le Gange, donc on est tout à fait tranquille sur ce dossier. Vous l'avez vu, il y a 2-3 jours, le gouvernement, hein, pour lutter contre la canicule, ils ont interdit la vente d'alcool passé une certaine heure, interdiction sur la voie publique et tout, faut pas déconner. Voilà, une petite bière fraîche avec le soleil, non, faut vraiment pas déconner. Alors que dans le même temps, et c'est là que ça devient curieux, c'est là qu'on rentre dans la quatrième dimension, Sébastien Lecornu, premier ministre de son état, il a pris une décision il y a quelques jours, il a dit « on va faire des tests de dépistage anti-drogue dans l'entourage des ministres, les hauts fonctionnaires et tout ». C'est normal, parce que tu te dis quand même, si les gens qui votent les lois passent leur journée à voir des licornes dans le ciel, ambiance Las Vegas parano, c'est quand même la moindre des choses qu'on soit au courant, hein, parce qu'ils sont payés pour ça. Donc c'est vrai, puis bon, il y a certains politiciens, Gabriel Attal, il n'a pas cligné des yeux depuis janvier 2007. Hein, à part chez les chouettulottes, personne ne fait ça. Il n'y a aucun humain qui est comme ça à longueur de journée. Ben lui, si. Donc tu te dis, à un moment donné, il y a peut-être de la chimie qui est passée par là. Donc Lecornu, il a dit, on fait un test. Super nouvelle. Sauf que 2 jours après, il a dit, on a les tests, c'est bon. Mais on va pas dévoiler les résultats au grand public. Non, parce que c'est normal, c'est un bac blanc. En fait, c'est un bac blanc, si tu veux. Ils ont fait le test. Mais ça compte pas. Voilà, ça compte pas. Ça compte pas pour le passage en première, en terminale, on sait pas. Donc, dans le même temps, si on résume la situation, le prolo qui veut se payer une petite canouche après sa journée sur les chantiers, non, parce qu'il fait chaud. Alors que dans le même temps, on a peut-être des ministres qui s'en mettent plein le pif et on n'a pas le droit d'être au courant. Parce que, cocaïne et canicule, apparemment, ça fait bon ménage. Voilà. Ou cocaïne ou autre chose, je ne veux léser personne. Donc, c'est vrai que quand tu résumes, tu te dis, c'est peut-être un petit peu démago, mais il est quand même très curieux que des gens potentiellement drogués empêchent des gens sobres d'aller acheter une petite bière. c'est la France, hein. C'est, faut pas discuter, hein. C'est comme ça. Hein.
0: Avec la canicule, donc, on a eu la surprise d'assister au virage à 180 degrés des fachos sur le dérèglement climatique. Vous vous souvenez, avant, ils le niaient avec virulence. Comme par exemple Julien Odoul, député du Front National, condamné en première instance avec son égérie Marine pour détournement de fonds européens, dont l'avenir va être, je le répète, décidé demain. Voilà ce que cet abruti déclarait en 2019.
20: En 2003, on avait affaire à 2 semaines, voire 3 semaines de canicule. Le gouvernement en fait beaucoup trop. Moi, je préférais que le gouvernement s'intéresse à d'autres sujets qui sont beaucoup plus importants, comme le réchauffement islamiste.
21: C'est un iceberg, ce gars-là. 3 fois plus con que ce qu'on voit.
0: Bon, c'est un petit montage que je me suis permis. Faut bien se marrer un peu, non ? Dans la série, tout va pour le mieux dans notre beau pays de Cocagne. Une mère isolée de

et solidaire, aux aides pour le logement, à la prime de Noël, aux tarifs sociaux pour les transports et aux bourses scolaires. Et alors, si on commence à reconnaître les pauvres dans leurs droits, il y aura moins de pauvres. Et s'il y a moins de pauvres, comment ils feront les riches pour augmenter leur fortune ? Hein ? Faut réfléchir, hein, les gueux, là. M'énerve. Bon, après, je vais finir sur... Allez, une bonne nouvelle. Rabat Sushi. Vous vous souvenez de celui-là, là, le commissaire de police qui avait ordonné la charge ayant gravement blessé Geneviève Leguet en 2019 dans une manifestation de Gilets jaunes à Nice. Il a été condamné en appel, parce qu'il avait fait appel, cet enfoiré, à 6 mois de prison avec sursis pour complicité de violence par personne dépositaire de l'autorité publique. Donc c'est la même peine qu'en première instance. Alors je vous rappelle que Sushi avait en outre interdit aux médecins volontaires des Gilets jaunes d'approcher de la vieille dame blessée et inconsciente pendant 10 minutes. Lui et ses schmitts avaient même procédé à l'arrestation de ses secouristes. Et qui avait été placé en garde à vue. Et puis on se souvient bien évidemment aussi des mensonges des autorités pour tenter de disculper la police. Et puis on se souvient surtout des propos de Macron Ier, conseillant la vieille dame d'adopter à l'avenir un comportement responsable et une forme de sagesse. Alors, tout d'un coup, je sens que certains d'entre vous sont inquiets concernant l'avenir du condamné. Alors qu'il se rassure, Rabat Sushi est aujourd'hui directeur adjoint de la police municipale de Nice. Alors c'est une promotion. Puis que voulez-vous, à Nice on aime bien les nasillons. Et sa condamnation ne sera pas inscrite au casier judiciaire, ce qui lui permettra de conserver son emploi et donc de recommencer à l'occasion. Bah oui, le pouvoir, qu'il soit politique ou judiciaire, soigne ses chiens de garde. Bon, allez, on va s'arrêter là-dessus, parce que j'ai encore des choses à dire, mais l'heure est presque passée. Merci de votre attention. Merci, Léo. On se retrouve... ben écoutez, je sais pas. Et puis, de toute façon, faut bien qu'il y ait des surprises de temps en temps. Vous gardez le contact, et puis on se revoit bientôt, de toute façon. Allez, ciao, ciao.

Bonjour à toutes et à tous. Dans cette émission, nous allons écouter les jeunes Gazaouis raconter leur quotidien, leur joie comme leur peine. Nous allons tenter de comprendre avec eux ce que signifie vivre à Gaza, de la prison qu'elle était avant le 7 octobre jusqu'à aujourd'hui, alors qu'Israël poursuit son entreprise génocidaire avec la complicité de l'Occident, dont la France. Pour rappel, Gaza, c'est 83 000 morts identifiés et dont les décès ont été attestés et des milliers de disparus sous les décombres. S'y ajoutent les morts indirectes provoquées par la catastrophe sanitaire et la destruction du système de santé, les malades, les personnes âgées, les femmes enceintes, les bébés et les enfants en bas âge. Certains médecins avancent le chiffre de plus de 200 000 morts, soit près de 10% de la population de Gaza. En France, cela équivaudrait à 7 millions de morts. Mais une fois ces chiffres énoncés, et malgré l'horreur qu'ils évoquent, nous sommes toujours dans l'incapacité de mesurer ce que vivent les Gazaouis au quotidien, dans leur chair et dans leur esprit, et ce depuis bien avant le 7 octobre.

0: Les voix des Palestiniens et Palestiniennes sont réduites au silence, ce qui participe à leur déshumanisation et nous rend aveugles à leur situation. C'est pour cette raison qu'a été créée l'association We Are Not Numbers en 2014 par des écrivains confirmés et en devenir du monde entier, associés à de jeunes Palestiniens. Grâce à cette plateforme, We Are Not Numbers partage avec le monde entier des récits authentiques et captivants de la nouvelle génération d'écrivains et de leaders palestiniens et palestiniennes. Nous ne sommes pas des chiffres, les voix de la jeunesse de Gaza est devenu un livre de témoignages rassemblé par Ahmed Al-Naouk et Pam Bellet. Il est publié aux éditions 2001. Ce livre commémore les 10 ans de l'association We Are Not Numbers. Pour en parler, nous sommes avec Claude Urbacht. Bonjour Claude.
1: Bonjour.
0: Claude, tu milites en faveur de la Palestine depuis de nombreuses années. Tu es informaticien de profession et responsable du site d'information et d'analyse Chronique de Palestine. Tu as traduit plusieurs ouvrages à partir de l'anglais, dont « Ces chaînes seront brisées », que tu avais présenté ici à Radio Sainte-Afrique. Et tu es le traducteur de cet ouvrage. « Nous ne sommes pas des chiffres, les voix de la jeunesse de Gaza ». Nous sommes aussi en compagnie de Daniel Sévorac. Bonjour Daniel.
2: Bonjour.
0: Tous les deux, nous lirons des extraits du livre. Claude, pour commencer, est-ce que tu peux nous expliquer les raisons de cette traduction et la manière dont le travail a été mené ?
1: L'origine du projet correspond un peu à l'orientation générale du site d'information et d'analyse dont je m'occupe, qui est Chronique de Palestine, qui est adossé à un site anglophone sous la direction de Ramzi Baroud, l'écrivain donc du livre sur les prisonniers que j'ai présenté précédemment ici. Ce projet, comme je dis, correspond à une certaine ligne éditoriale. C'est que, bon, j'estime que nous sommes dans un contexte où les témoignages sont plus importants que jamais, que sur le plan historique, dans le futur, ce qui subsistera certainement de la période que traversent les Palestiniens aujourd'hui, c'est un ensemble de témoignages qui permettront de reconstituer tout un parcours historique finalement, plus que des travaux analytiques qu'il sera toujours possible de reprendre à tout moment. Alors, le livre sur les prisonniers que j'avais présenté donc à Radio Sainte-Afrique procède un peu de la même veine. Ce sont des témoignages très individuels, très personnels, qui donne un reflet vraiment intéressant de la société palestinienne, de la manière dont elle supporte toutes les conditions qui lui sont imposées depuis si longtemps. Alors, We Are Not Numbers est un peu différent dans la mesure où les récits qui ont été récoltés donc, sur Gaza même, hein, dans l'ensemble de la population, sont des récits qui couvrent un peu tous les types de familles, tous les types d'individus, tous les types de conditions de vie et aussi un certain nombre d'années. Alors, ce projet a été mené donc par deux personnes qui sont Al-Naouk et Pam Bellet, c'est ça, oui, Bellet. Alors, Al-Naouk est journaliste de profession. Il a fait une partie de ses études à Gaza et ensuite il a terminé ses études en Angleterre où aujourd'hui il réside. Alors, ces deux personnes ont conçu ce projet pour justement mettre en exergue, mettre en évidence les conditions de vie de la jeunesse de Gaza à travers toutes ces dernières années. Bon, donc le projet a demandé un certain temps, il a fallu trouver un éditeur, il a fallu mener un travail de traduction, pour lequel j'ai été bien aidé donc par Simone Lopez de Sainte-Afrique. Et le résultat souhaité, c'est que le livre connaisse dans le monde francophone une aussi bonne diffusion que le succès qu'il a rencontré dans le monde anglophone. Voilà. Le livre est disponible aujourd'hui, puis on va y revenir tout à l'heure. Je pense qu'on donnera quelques précisions sur la manière dont on peut se le procurer. Mais ce projet est important et c'est un angle de vue très original, très enrichissant sur la réalité de la société palestinienne aujourd'hui dans la bande de Gaza.
0: Est-ce que tu peux faire un point sur l'histoire de Gaza jusqu'au 7 octobre 2023 ?
1: Bon, parler de Gaza jusqu'au 7 octobre 2023 est une question importante, Elsa, parce que on nous a un peu assommés. Après ce qui s'est passé le 7 octobre 23, avec l'idée que finalement tout ça s'était produit dans un ciel serein et qu'il n'y avait pas d'histoire auparavant et que tout a été un déferlement de violence dont les Palestiniens étaient seuls responsables. Alors, c'est une question qui est très délicate, parce qu'aujourd'hui, il y a aussi des aspects juridiques dans le contexte de répression que l'on connaît à l'égard du mouvement de solidarité, qui fait qu'il est toujours difficile d'exprimer une opinion clairement sur ce qui s'est déroulé le 7 octobre. Ce que l'on peut simplement faire, c'est rappeler dans les grandes lignes l'historique de la bande de Gaza. Alors, l'historique de la bande de Gaza, c'est un élément parmi l'historique de toute la lutte palestinienne pour sa libération nationale qui remonte à plus d'un siècle. Mais il y a quelques faits qu'on peut rappeler. C'est que, à l'époque de l'Empire ottoman, donc, la bande de Gaza faisait partie de la province de Palestine. Et en 48, quand il y a eu ce qu'on appelait la Nakba, c'est-à-dire la conquête de la Palestine historique par les forces sionistes, Gaza a non seulement recueilli énormément de réfugiés parmi tous les gens qui ont été chassés de leurs terres dans la Palestine historique, qui étaient plusieurs centaines de milliers. La bande de Gaza s'est retrouvée à ce moment-là surpeuplée, s'est retrouvée en territoire égyptien. Et les conditions de vie ont été tout de suite extrêmement pénibles. Il n'y avait absolument aucune infrastructure qui était prévue. Il n'y avait absolument aucune logistique. Il y a des témoignages terribles de l'année 48 et 49 où les gens étaient obligés de creuser des habitations un peu trop gloudites pour essayer péniblement de se mettre à l'abri. Et c'était des organisations caritatives religieuses américaines qui ont été les seules à tenter de les prendre un peu en charge. Alors, l'explosion démographique de Gaza, à ce moment-là, c'est que, comparé à ce qu'était Gaza en 48 et à ce qu'est Gaza aujourd'hui, la population a augmenté de 10 ou 11 fois. Il y a donc une population gazaoui traditionnelle dont les racines remontent avant 48, mais l'énorme majorité, c'est après 48. Ça explique aussi la structure un petit peu de la société gazaoui. C'est-à-dire que c'est aussi Ramzi Baroud qui l'explique, hein, c'est pas moi qui l'invente. Il dit qu'il est toujours possible à tout moment, à l'intérieur de ces sociétés, de trouver, même éloigné des liens de parenté. Donc ça donne un sentiment d'une société extrêmement homogène quand même, qui fait des choix implicites, des choix pas toujours forcément bien exprimés, dont le premier actuellement est de faire en sorte de ne pas partir. C'est-à-dire les Palestiniens ne quitteront pas Gaza. Quelles que soient les horribles conditions qu'on leur impose. Ça, on y reviendra. Mais ce choix implicite de ne pas quitter Gaza, c'est un choix collectif. Ça ne veut pas dire qu'il n'y a pas des tensions énormes à l'intérieur de cette société, parce que l'objectif israélien, c'est de commettre ce qu'on appelle un sociocide, c'est de déstructurer, démembrer, faire disparaître la société, de manière à pouvoir la balloter d'un côté à l'autre, la pousser à partir ou éventuellement la faire disparaître sans que personne ne réagisse. Donc là, je parle de 48 et des conditions de 48, et comment elles ont impacté la situation d'aujourd'hui. Après, il y a eu 1956. Alors, ce que je veux mettre en évidence, c'est qu'il y a eu répétition de violence à l'égard de Gaza. Répétition de violence. 1956, ça a été l'expédition du canal de Suez, où les Français et les Anglais ont attaqué la République arabe égyptienne de Nasser, qui venait de nationaliser le canal de Suez. Et avec l'aide des Israéliens, donc, ils ont mené une expédition militaire contre l'Égypte. Les Israéliens sont rentrés dans Gaza à ce moment-là. Ils ont commis des massacres. Bon, c'est occulté, forcément. Cette information existe, il y a des témoignages, des faits qui, malgré tout, sont connus. Donc, Gaza a subi, à ce moment-là, un maximum de violence. Ensuite, il y a eu 67, donc la guerre des six jours, qui s'est conclue par... Gaza est envahi. Gaza fait partie de l'État israélien. À ce moment-là, on construit un système qui est un système véritablement d'apartheid, où la population gazaoui se retrouve confinée dans des zones précises et dans des camps. Il y a un camp assez emblématique qu'on appelait le camp de la plage, où les gens étaient à quelques centaines de mètres de la mer Méditerranée, mais n'y avaient pas accès. Voilà. Parce que dans la partie qui les séparait de l'accès à la mer, il y avait des colonies juives qui consommaient un maximum d'eau pour faire des avocats, faire des mangues, faire des choses comme ça. Avoir des piscines, pendant que l'eau était rationnée pour le reste de la population. Donc, ça a été une situation tellement tendue que la première intifada s'est déclenchée donc, en 87 à Gaza même. suite au meurtre de plusieurs ouvriers agricoles palestiniens. Et ensuite, il y a eu la deuxième intifada. Et la deuxième intifada, s'est conclue, alors qu'elle a été extrêmement violente à l'égard des Palestiniens, aussi bien en Cisjordanie qu'à Gaza, bien sûr. La deuxième intifada s'est conclue par ce qu'on appelait le désengagement israélien en 2005. Alors, ce désengagement israélien en 2005 s'est produit au mois de juillet. On a expliqué, dans la foulée des accords d'Oslo, que c'était une décision qui libérait la bande de Gaza. C'était absolument faux. C'est-à-dire que le redéploiement, c'était uniquement une autre manière de contrôler la bande de Gaza. Par l'air, la terre, la mer, tout. Tous les points d'accès étaient bloqués, étaient sous contrôle total israélien. Et il a suffi d'attendre le mois de septembre, c'est-à-dire 2 mois après, pour qu'il y ait une première campagne de bombardement israélien sur Gaza. Ça n'a pas traîné. Donc, quand on regardait des photos de cette époque-là, de Khan Younis, Rafah, au sud de la bande de Gaza, on y voit des images de destruction qui évoquent vraiment les images de destruction d'aujourd'hui. Déjà à cette époque-là, donc en 2005. Ensuite, il y a eu la campagne de bombardement. Bon, il y a eu plein de violences intermédiaires. La campagne de bombardement 2008-2009, donc décembre 2008 et janvier 2009, ça a été des milliers de morts. Et ça a été décidé par les Israéliens de manière unilatérale. Et ça a été un moment extrêmement dur. Alors, ensuite, il y a eu campagne de bombardement en 2012, novembre 2012. On ne sait plus sur quel prétexte, parce que tellement c'était répétitif, et toujours avec des prétextes les plus surprenants possibles. Et ensuite, il y a eu la campagne de bombardement de juillet 2014. Alors, 2014 est une année importante par rapport au projet One, We Are Not Number, nous ne sommes pas des chiffres, parce que c'est le début des témoignages qui sont répertoriés dans le livre. Bon, ensuite, après 2014, il y a encore une campagne de bombardement assez systématique en 2021. 2021, elle a été un peu différente des autres parce que, comme j'ai eu l'occasion de l'expliquer dans d'autres émissions de radio, elle a été l'occasion pour les Israéliens de mettre en œuvre des outils d'intelligence artificielle pour décider des bombardements et des cibles qu'ils allaient attaquer. Bon, ça, c'est un sujet sur lequel on pourra revenir effectivement à tout moment. Alors donc, avant le 7 octobre 2023, c'est une litanie de violence, une litanie d'exploitation, une litanie de contrôle dans tous les sens, avec une complicité objective ou délibérée de la communauté internationale, enfin dite communauté internationale et des Nations Unies, qui savent faire, qui font bien ce qu'elles savent faire, c'est-à-dire des emplâtres sur une jambe de bois, c'est-à-dire qu'on évite d'arriver au maximum, donc d'avoir une population complètement détruite et complètement massacrée, et on aménage des conditions de survie à peu près acceptables pour tout le monde, et on laisse traîner la situation. Donc, au niveau international, on laisse traîner la situation sur Gaza depuis des décennies et des décennies.
0: Est-ce que tu peux nous dire, Gaza est sous blocus depuis 2006 ?
1: Oui,
0: c'est à peu près. Oui. Est-ce que tu peux nous expliquer ce que ça veut dire concrètement être sous blocus ?
1: Alors, sous blocus, c'est que vous n'avez absolument pas la main sur ce qui rentre et ce qui sort de la bande de Gaza. Alors, déjà en termes de marchandises, en termes de produits de consommation et en termes de produits d'équipement. Donc, si vous avez besoin, par exemple, de développer un réseau de gestion de l'eau, pour amener l'eau potable, avoir des systèmes de retraitement des eaux usées et tout, vous avez besoin de machines, vous avez besoin de groupes électrogènes, vous avez besoin d'énergie, vous avez besoin de métaux, de matériaux, et c'est considéré comme des produits à double usage. C'est-à-dire que le discours officiel, c'est de dire que ça peut être utilisé à des fins civiles ou ça peut être utilisé à des fins militaires. Donc on interdit. Voilà. Ou alors on laisse entrer, mais vraiment, vraiment au compte-gouttes. Ensuite, sur les produits alimentaires, Gaza a réussi dans ces conditions-là, c'est assez extraordinaire, à développer un système agricole où ils assuraient 40 à 50% de leurs besoins alimentaires. Ce qui est un record par rapport à ce qu'on connaît aujourd'hui. Nous, en France, on n'assure pas ce... Je ne sais pas si on assure ce taux d'autosuffisance. Donc, le développement d'une agriculture qui est une agriculture quand même de subsistance, mais qui permettait d'avoir un certain nombre de produits frais de manière régulière, Eh ben, il suffisait, par exemple, quand il y avait trop de production de tomates, eh ben, d'autoriser l'importation de tomates à des prix qui cassaient le marché pour briser à ce moment-là le secteur d'activité palestinien. Donc, ça, c'est un effet du blocus. Et ensuite, sur le plan du système de santé, c'est autoriser les allers-retours. Enfin, c'est tous les aspects de la vie. Tous les aspects de la vie sont sous contrôle d'une entité extérieure. Et qu'en plus, ça arroge le droit de surveiller vos communications téléphoniques, vos communications informatiques et d'avoir accès à toutes vos données privées.
0: Est-ce que tu souhaites ajouter quelque chose pour, par rapport à l'histoire de Gaza avant le 7 octobre ?
1: Ben, peut-être un fake, oui, parce que bon, comme je suis investi dans le sujet depuis très longtemps, il y a des faits qui restent marquants. Par exemple, j'ai le souvenir de Rachel Corrie. Rachel Corrie donc, était une militante américaine et en 2005, elle a été écrasée par un bulldozer israélien à Rafah parce qu'avec un groupe de militants d'ISM, International Solidarity Movement, qui a une représentation en France, hein, qui s'appelle Solidarité Internationale. Bon, internationale, Solidarité Internationale, oui. Et donc, l'objectif de ces militants, c'était d'empêcher des démolitions de maisons. Donc, ils s'étaient mis à plusieurs face à des bulldozers qui devaient raser la maison d'un médecin. Bon, à un moment donné, le bulldozer a accéléré et a pris des initiatives qui fait que Rachel Corrie s'est trouvée donc, écrasée. Et ça a été tellement délibéré que le chauffeur du bulldozer a fait un aller-retour. C'est-à-dire il a avancé sur elle, puis après il a reculé pour l'écraser une deuxième fois. Donc elle a eu la cage thoracique complètement défoncée, elle est morte rapidement en perdant son sang. Enfin, ça a été un moment extrêmement choquant. Donc Rachel Corrie, elle est originaire de l'ouest des États-Unis et Ramzi Barroud connaît personnellement sa famille. Il y a un deuxième fait qui m'avait choqué à un moment donné, plus que d'autres. C'était qu'entre c'était peut-être 2007 ou 2008, les Israéliens avaient pris l'habitude de faire des bombardements au jugé, des tirs d'obus. Hein, ce n'était pas des bombardements aériens, c'était des tirs à partir du sol. Ils faisaient des tirs au jugé sur la ville de Rafah ou sur la ville de Gaza et tout, à n'importe quel moment. Et un matin, à l'heure de l'école, il y a des obus qui sont tombés sur une rue extrêmement passante où les parents emmenaient leurs enfants à l'école. La rue a été un bain de sang. C'est une image très difficile à évoquer. Bon, après, bon, on les garde en tête. Et il y a eu répétition, hein, forcément, beaucoup de choses, quoi. Mais bon, l'image des parents qui emmènent les enfants à l'école et qui se retrouvent massacrés est insoutenable. Il y en a d'autres. Hein, de 2008, quand le bombardement a commencé sur Gaza, une des premières cibles des Israéliens, ça a été de faire un massacre dans la cour du commissariat principal de Gaza, où il y avait une cérémonie de remise de diplômes, parce qu'ils avaient fait un recrutement de quelque chose comme 200 policiers. Société normale, hein, qui essaye d'avoir une police qui fonctionne avec un système judiciaire et tout. Enfin bon. Et les Israéliens ont choisi ça comme première cible. Donc ils ont massacré toute la promotion. Voilà. Les parents étaient présents pour assister à ça. Les images qui sont sorties de là étaient absolument déchirantes. Bon. Voilà ce que je peux rajouter. Mais il y a pléthore, il y a un embarras des choix.
0: Je vais lire un texte. Il s'agit d'un texte de Aya Abou Samala, qui a été écrit en 2015 après l'opération dite « bordure protectrice » durant laquelle l'armée israélienne a tué au moins 2250 Palestiniens, dont 551 enfants, tandis que 67 soldats et 6 civils israéliens sont tués par les organisations armées palestiniennes. Une ode à mon toit, la frontière ténue entre la vie et la mort. La nuit dernière, je suis restée éveillée jusqu'au petit matin pour réviser mon examen du lendemain. Oui, je suis paresseuse et j'aurais pu réviser la veille, mais j'ai tendance à toujours remettre les choses à plus tard, comme si elles pouvaient se faire toutes seules. Un an s'est écoulé depuis l'offensive israélienne de 2014 sur Gaza et je n'arrive toujours pas à reprendre le cours normal de la vie, même pour préparer des examens. Voulant me soulager de ma fatigue, j'appuyais ma tête contre le dossier de ma chaise, respirais profondément et fermais les yeux. Lorsque je les rouvris, nos regards se croisèrent. Un an auparavant, lorsque nous étions devenus amis, tu étais le premier que je voyais le matin et le dernier que je voyais le soir. « Bonjour, mon toi, » disais-je. Puis, « Bonne nuit, mon ami. Est-ce la dernière fois ? Serais-je toujours vivante demain matin ?» Chaque jour, je voulais me persuader que mon toi me protégerait du chaos qui m'entourait. J'avais besoin de quelqu'un ou de quelque chose à qui parler de la folie qui m'habitait, sans être accusée de perdre la raison. Ma mère m'avait dit, quand j'étais petite, « Si tu ignores le monstre sous ton lit, il te laissera tranquille. » Ignore tout, jusqu'à ce que cela fonctionne. Je pensais que si j'oubliais la guerre qui faisait rage au dehors, les Israéliens se retireraient et nous laisseraient simplement vivre. Qu'y a-t-il de pire que d'attendre la mort à chaque instant ? Parfois, j'envie les morts, car ils n'ont plus à attendre. La peur est une arme plus efficace que les bombes. Elle fait de ses victimes des êtres hantés par les différents scénarios de quand et comment ils vont être tués. Chaque nuit, je demandais à mon toit, « Vas-tu m'écraser ?» Quand il fut presque impossible de contempler un ciel saturé de drones, il devint mon ciel. Je l'imaginais du bleu serein que j'adore, même si pendant la guerre, j'avais perdu mon sens des couleurs. Tout me semblait gris. Mon toit et la pièce qu'il couvrait sont devenus mon refuge. Mais j'avais besoin de plus de protection pour me sentir à l'abri, et je rêvais de disparaître. D'être oublié. Tout ce que je voulais, c'était sauter ce chapitre de l'histoire, qu'on me laisse passer à l'étape suivante. Il m'arrivait de penser à tous ceux qui, à travers le temps, avaient passé leur nuit à scruter leur toit, espérant que la prochaine bombe ne fixerait pas leur sort. Quel adieu et quelle déclaration d'amour ils avaient dû entendre, partageant des moments de repentir, de tristesse, de joie et de soulagement. Les toits sont les caisses de résonance de récits qui ne seront jamais comptés. Ils sont la frontière ténue qui sépare la vie de la mort, entre les drones du dessus et nous qui attendons la mort en dessous. Je n'ai pas une grande expérience de la vie, mais après avoir enduré 3 offensives israéliennes sur Gaza, je sais que personne ne sort vraiment intact d'une guerre. Les guerres vous tuent ou font de vous un blessé permanent. Il est parfois difficile de savoir ce que vivre signifie vraiment. Une fois, un missile a frappé notre quartier et j'ai compris que j'étais toujours vivante parce que mon toit était toujours là. À la fin de la guerre contre Gaza, l'été dernier, certaines parties de ma maison ont été endommagées et j'ai remarqué que des fissures se dessinaient sur mon toit comme autant de toiles d'araignée. Et j'ai finalement pris conscience du lourd fardeau que même lui avait dû supporter. Rien, ni personne, ne survit vraiment à la guerre. Aya a quitté Gaza pour le Qatar avant la guerre, où elle a obtenu son diplôme de traductrice. Sa famille est restée à Gaza.

0: C'était Massar, un morceau du trio Joubran. Ce sont trois frères natifs de Nazareth et qui sont virtuoses de l'instrument loud. Leur musique prend sa source dans la musique classique arabe. Et ils sont aussi très impliqués dans la défense et la diffusion de la culture palestinienne. Nous sommes là, dans cette émission, nous ne sommes pas des chiffres, les voix de la jeunesse de Gaza, pour parler donc de ce livre qui a été publié aux éditions 2001, qui commémore d'ailleurs les 10 ans de l'association We Are Not Numbers. On peut le trouver, le commander en librairie, sans problème. Et il coûte 22 euros, je crois que c'est ça, Claude.
1: Oui, c'est exact.
0: Alors, pour reprendre, aujourd'hui, après plus de 30 mois de guerre, quelle est la situation à Gaza?
1: Oui, pour répondre à ta question, je ne vais pas revenir à tout ce qui s'est passé depuis le 7 octobre. Hein. Je vais plutôt m'attacher à la période de ce qu'on a appelé maintenant le cessez-le-feu. C'est-à-dire que suite à une série d'initiatives américaines, octobre 2025, un cessez-le-feu est censé s'appliquer. Bon, ce cessez-le-feu voit en parallèle beaucoup de manœuvres hein, sur l'avenir de Gaza, que l'on présente à un moment donné comme un immense projet immobilier, débarrassé de sa population. D'autres moments, c'est un peu différent, mais en tout cas, il n'y a pas vraiment de perspectives qui sont offertes. Et la réalité sur le terrain est, comme je dis toujours, hein, elle est dans le domaine de l'indicible. C'est-à-dire qu'on dispose de certains vocabulaires, de certaines images pour évoquer la situation dans Gaza. La réalité, elle est de toute façon bien au-delà de ce qu'on peut en dire. On est passé d'une période de génocide actif, avec des bombardements massifs, qui, au début du génocide d'ailleurs, génocide reconnu comme tel hein, par les instances juridiques internationales, donc en dehors de toute contestation. Ce génocide a connu des jours où il y avait plusieurs centaines de tués, ça a duré quasiment 2 ans. Ensuite, octobre 2025, on conclut apparemment un cessez-le-feu. Alors le cessez-le-feu ne veut pas dire que le génocide s'est arrêté. Ça veut dire que le génocide continue à petit feu. Voilà. Il n'est plus aussi massif, aussi choquant qu'il l'a été les 2 années qui ont précédé. Et ce qui finissait par poser un problème au niveau international, en termes d'image et en termes de réaction populaire. Les mouvements de solidarité étaient extrêmement présents, se développaient, contestaient le traitement infligé aux Palestiniens. Et pour en sortir, il fallait un certain nombre de manœuvres politiques. Alors, une de ces manœuvres politiques, ça a été de négocier un cessez-le-feu. Mais le cessez-le-feu, qui est supposé avoir plusieurs phases, on serait toujours dans la phase numéro 1, mais laquelle, de toute façon, n'a pas été appliquée par les Israéliens. Et personne n'exerce de pression sur eux pour qu'ils appliquent les clauses de cette phase numéro 1. Donc, les Israéliens sont coutumiers du fait de ne pas avoir de parole. Ça a toujours été le cas. Ils prennent tous les engagements qu'ils veulent, c'est purement formel. Et on le voit encore sur le Liban, où on nous parle de cesser le feu alors que les bombardements sont quasiment ininterrompus, peut-être avec une accalmie depuis 2 jours. Mais un engagement pour les Israéliens ne signifie absolument rien. Et donc, une donnée de base, c'est qu'ils n'ont pas de parole. Et on ne peut absolument pas leur faire confiance. Donc, un certain nombre de camions avec de l'assistance humanitaire devaient rentrer dans Gaza chaque jour. Ce n'est pas le nombre de camions requis. On entretient une situation de malnutrition générale qui impacte beaucoup la situation de santé de l'ensemble de la population. Et on va, par exemple, ne pas permettre l'entrée de produits frais. Donc on n'aura que des produits transformés. Ce que nous, ici, on appelle de la malbouffe. Ces produits transformés, d'ailleurs, ne sont pas distribués par des organisations internationales. Elles sont mises dans un circuit commercial. Vous avez à ce moment-là une frange de la société palestinienne qui fait ses bénéfices à partir de ça et qui vend des produits alimentaires à des prix complètement prohibitifs. Donc, c'est une malnutrition sciemment entretenue qui affaiblit la population. Alors quand je parle d'affaiblir, sur le plan alimentaire, c'est que, par exemple, les bébés ont besoin de lait maternisé parce que les jeunes mamans sont, par anémie, dans l'incapacité le plus souvent de les allaiter. Donc il faut des produits de substitution. Il peut y avoir 2 types pour la première année, je crois, de lait maternisé. À un certain moment, ils ne sont pas du tout disponibles. Dans le pire des cas, Il y a des jours où vous nourrissez votre bébé avec de l'eau sucrée, pour peu que vous trouviez du sucre. Alors, ça crée des enfants malingres, en mauvaise santé, qui vont développer d'autres maladies dans le futur, avec un système immunitaire qui est bien insuffisant. Donc, on fragilise là déjà toute une population naissante, qui est la population des enfants. Ensuite, sur le plan du système sanitaire, c'est extrêmement bien pensé. C'est-à-dire que les Israéliens ne commettent pas l'erreur d'arrêter complètement le système sanitaire et le système hospitalier. C'est-à-dire qu'ils le laissent survivre. Mais sur une vingtaine d'établissements que vous avez à l'origine, vous en avez peut-être 5 ou 6 qui sont encore opérationnels, avec des coupures régulières d'électricité, des équipements qui ne sont pas livrés pour faire des IRM, pour faire des radios et tout, et des groupes électrogènes qui ne sont pas fournis non plus. Et donc, tous ces hôpitaux qui subsistent fonctionnent à bas régime et la population a beaucoup, beaucoup de mal à se faire soigner. Quand vous ne pouvez pas vous faire soigner, ça veut dire que quand vous êtes blessé, au bout d'un moment, vous mourrez de septicémie, d'empoisonnement généralisé. Alors, pour ce qui est de la population âgée, qui, elle, a besoin, en général, comme ici, de médicaments contre le diabète, l'hypertension, choses comme ça, cholestérol, ça n'existe pas. Voilà. Donc, vous faites mourir les personnes âgées. Alors, on écrète violemment, de manière cruelle. Et statistiquement, c'est pour ça que certains médecins avancent un chiffre de 200 000 morts au jour d'aujourd'hui, si ce n'est pas pire, en comptant les morts directes comptabilisées, comme on le disait au début, comme le disait Elsa au début, et les morts indirectes. Là, il faudrait des éléments statistiques. Ce n'est pas un travail énorme de recueillir des statistiques. Il suffirait d'une équipe qui connaît bien son travail et qui intervienne quelques semaines sur Gaza pour nous sortir des tableaux qui soient vraiment crédibles et réalistes. Mais c'est interdit. Voilà. Donc on ne veut pas de données statistiques, comme on ne veut pas que des journalistes rentrent dans Gaza depuis 2 ans et demi. Et personne ne dit rien. Tout ça se fait avec une aisance absolument surprenante. Donc maintenant, sur la réalité d'aujourd'hui dans Gaza, c'est qu'il y a aussi ce phénomène de grignotage où Israël était censé se retirer dans le contexte de la phase 1 de la bande de Gaza, terminer la sortie de Gaza, par exemple, pour la phase 2. Et tout au contraire, ils grignotent le terrain. C'est-à-dire qu'au début, ils occupent 50%, maintenant 60%. Ils ont une espèce de ligne jaune qui est une ligne frontière, complètement mouvante. Et ils ont comme objectif prochainement d'avoir grignoté 70% de la bande de Gaza. Ça ne se fait pas tout seul. C'est-à-dire que dans les 70% qui sont grignotés, il y a une base militaire américaine qui est en cours de construction. On a édifié un mur de terre de plusieurs mètres de haut qui permet de l'extérieur d'avoir une surveillance à peu près généralisée sur ce qui se passe dans l'environnement extrêmement confiné, extrêmement surpeuplé, où les conditions de vie sont terribles du reste de la population gazaoui. Et un grand sport maintenant pour les soldats israéliens, c'est de faire du tir de fête foraine, quoi. C'est-à-dire que les gens se réunissent à un point d'eau pour remplir des bidons, et on tire dans le tas. On tue, on s'amuse, et tuer est un sujet de plaisanterie. C'est une distraction. Ça illustre, moi, ce que j'appelle, avec des mots que je pèse, l'extrême dépravation de la société israélienne aujourd'hui, qui aura, à mon avis, beaucoup, beaucoup de mal à se remettre de ça. Alors, il y a un fait extrêmement choquant aussi qui s'est produit très récemment, c'est que les agriculteurs essaient donc de remettre en marche un minimum d'activité agricole. Alors, il y avait, je crois, 9500 hectares disponibles pour des cultures dans Gaza. Il en reste 400 à peu près aujourd'hui. 400. Donc, c'est vraiment très peu. Donc, des paysans palestiniens, de temps en temps, retournent sur leurs champs pour voir un petit peu dans quel état c'est, ce qu'il est possible de faire et tout. Il y a un peu une activité qui redémarre, mais qui illustre aussi la puissante volonté de vie des Palestiniens. Comme dans l'enseignement, ils essayent de relancer de l'enseignement, ils essayent de maintenir des systèmes sanitaires, des systèmes de soins, et ils essayent de relancer une activité agricole. Il y a un paysan qui se retrouve dans son champ. D'un coup, il est environné de soldats israéliens qui le menacent, alors qu'il est au-delà de la ligne jaune. Il est normalement dans le secteur où il a le droit d'être. Il a son petit garçon de 3 ans dans les bras. Les soldats mettent en joue le petit garçon et le père, et tuent le garçon. Voilà, une balle à la tête, donc ça a été visé délibérément. Le père a été blessé aux jambes. Donc, ils embarquent le petit garçon tué et le père dans un camion. Il le trimballe de gauche et de droite et tout, et au bout de plusieurs heures, alors lui, il a perdu beaucoup de sang, il a survécu parce qu'après, il a été emmené dans un hôpital, et il n'arrêtait pas d'appeler son petit garçon. Les soldats qui étaient dans la camionnette, dans le camion, donc parlaient arabe, ça veut dire probablement c'était des druzes israéliens. C'est une population d'origine arabe, mais qui de tout temps a collaboré avec les Israéliens, et qui est dans l'armée israélienne. Donc, ils se moquaient de lui en disant « Ton petit garçon Youssef, t'inquiète pas, tu vas le retrouver et tout et tout. » Quand ils l'ont jeté en bas du camion, il a vu un sac à côté de lui, c'était un sac poubelle fermé et il y avait le corps de son garçon dedans. Voilà. Alors, on dépasse l'imaginable. Hein. C'est un fait qui est connu parmi d'autres faits qui sont tout aussi choquants et qui se sont produits également. Donc, il y a des informations qui ressortent et ces faits-là, qui sont des témoignages très, très durs, il est important de les connaître, il est important de les mettre en avant. Voilà, donc, alors, maintenant, je voudrais introduire la lecture suivante faite par Daniel, qui, à mon avis, s'inscrit bien dans ce concept, dans ce contexte, puisque c'est intitulé « Le massacre de la farine », et c'est le récit, par un jeune Palestinien, d'un massacre qui a été commis par les Israéliens, au moment d'une distribution de famine par des camions d'organisation internationale. Daniel.
2: Le massacre de la farine par Ahmed Dader, parrainé par John Metson. Dans les jours les plus sombres de la guerre contre Gaza, les gens priaient pour l'arrivée des camions d'aide humanitaire. Même si les tentatives de s'en approcher était dangereuse car les soldats israéliens tiraient souvent sur la foule, nous étions affamés et désespérés. Je me souviens des innombrables nuits où nous nous sommes couchés le ventre creux parce que nous n'avions rien pu trouver. Je me rappelle très clairement l'un de ces trajets. C'était le mercredi 29 février 2024. Mon père et moi sommes partis chercher de quoi manger pour les 19 enfants de notre maison. Nous avons quitté la maison à 10 heures du soir et je pensais que nous serions les seuls dehors à cette heure-là. Mais nous avons vu une foule immense envahir les rues. Pour obtenir un peu de nourriture, tous étaient prêts à s'exposer à la violence des soldats israéliens. La rue Al-Rachid, où les camions arrivaient généralement, se trouve à 7 ou 8 kilomètres de chez nous, et nous étions plutôt fatigués lorsque nous y sommes parvenus. Les rues étaient pleines de monde. La scène évoquait une armée de fourmis marchant dans la même direction à la recherche d'aliments. En attendant l'arrivée des camions d'aide, nous avons trouvé un refuge temporaire dans un bâtiment détruit à l'abri des tireurs israéliens. Nous y avons attendu près de 3 heures. Finalement, vers 4 heures du matin, les camions sont arrivés sous une cacophonie d'acclamations. Des milliers d'âmes désespérées se sont précipitées vers les véhicules. Malgré la foule, j'ai réussi à obtenir un sac de farine et je suis revenu sur mes pas pour rentrer chez moi. Mais soudain, sorti de nulle part, une rafale de balles a été tirée en direction de nos têtes et du haut de notre corps. Beaucoup de personnes touchées ont saigné à mort, car aucune équipe médicale ni ambulance n'a pu les atteindre. C'était comme un champ de bataille. J'ai vu les balles frapper 2 ou 3 personnes à la fois, les abattant sur le coup. Même ceux qui n'étaient que blessés risquaient d'être piétinés par les gens qui fuyaient les balles et les éclats d'obus. La plus grande erreur que j'ai commise a été de ne pas prendre mon téléphone pour saisir des images témoignant du massacre qui se déroulait sous mes yeux. Je me souviens bien d'un jeune homme qui portait un sac de farine. Soudain, un char s'est avancé et l'a renversé, l'écrasant lui et son sac de farine sur le sol. Il me faudra des années pour que les images de cette nuit s'estompent dans ma mémoire. Le sang des Gazaouis affamés coulait comme une rivière dans les rues. Le bilan s'est élevé à près de 130 morts, mais beaucoup d'autres sont décédés dans les jours qui ont suivi et environ 800 personnes ont été blessées, la plupart grièvement. Au milieu de ce chaos et de cette dévastation, j'ai couru désespérément pour ne pas périr. La chance était de mon côté. Avec mon sac de farine, j'ai réussi à échapper au carnage. Quand je suis arrivé enfin, maman s'est précipitée vers moi, m'a serré fort dans les bras, les larmes coulant sur son visage, tandis que j'essayais de la rassurer. Elle est restée affolée jusqu'à ce que mon père arrive à son tour à la maison. J'ai appris plus tard que papa avait eu terriblement peur pour moi, mais qu'il n'avait pas pu attendre plus longtemps, espérant que j'étais déjà rentré. Il avait alors pris le chemin du retour, serrant un paquet de dattes dans ses bras, échappant de justesse à un camion qui approchait. Jamais je n'oublierai le jeune homme écrasé par le char avec son sac de farine. Dans mon esprit, il restera à jamais gravé dans l'histoire comme le symbole du courage du peuple gazaoui, fermement déterminé à résister au nettoyage ethnique et à survivre. Ahmed est toujours à Gaza. Il a été contraint de déménager plus de 9 fois. À un moment donné, sa maison a été détruite et sa fille, encore dans le ventre de sa mère, est morte née lorsque lui et sa femme ont été ensevelis sous les décombres pendant 3 jours. Elle aurait dû s'appeler Aria. D'origine diverse, sanskrit, persan ou arabe, Aria signifie respectable, impressionnante, honorable et visionnaire.
0: Merci Daniel. Claude, est-ce que tu peux nous dire qui sont ces jeunes gens de Gaza dont nous lisons les récits dans ce livre et quelles sont leurs perspectives ?
1: Oui, je vais en parler avec des considérations un petit peu générales, sans forcément citer les noms et prénoms. Mais ce qui se dégage de cette lecture, lecture que vraiment je recommande, hein, parce que elle est, et les récits sont faits de situations très diverses. Il y a des récits qui sont choquants, extrêmement émouvants, à l'évocation des souffrances qui sont infligées, comme dans le cas de la lecture que vient de faire Daniel. Mais c'est aussi des images d'une société qui a une pulsion de vie énorme et qui, dès qu'il y a un espace disponible, même ténu, pour avoir l'apparence d'une vie normale, eh ben, essaye de mener une vie normale. Et aussi, ces jeunes Gazaouis ont des satisfactions. Ont des satisfactions, c'est que l'amitié est une valeur très forte. L'amitié est quelque chose qui échappe aux aspects pécuniers et qui est quelque chose d'une complexité qui obéit à tellement de paramètres que ce n'est pas quelque chose de monnayable et qui appartient au fond de la nature humaine. Donc les jeunes Gazaouis, jeunes gens, développent des amitiés, qui sont des amitiés très fortes et extrêmement enrichissantes pour eux. Ces amitiés sont sujettes à des drames, puisqu'il y a des évocations effectivement d'amis qui sont tués dans des bombardements. Et les jeunes Gazaouis expliquent et tentent de raconter comment ils font leur deuil, qu'est-ce qu'ils en tirent, comment ils essayent de survivre, de continuer à avoir de l'espoir. Ben un peu finalement comme tous nous faisons un travail de deuil lorsque nous perdons quelqu'un d'extrêmement proche. Mais là, dans le cas de Gaza, dans des conditions qui sont toujours tellement injustes. Alors, il y a cet aspect autour de l'amitié. Il y a aussi des sujets qui sont abordés, qui sont des sujets sensibles dans la société palestinienne, qui peuvent être le cas du suicide et le cas de la dépression. C'est une société où, normalement, il faut être fort. Un homme ne pleure pas, on ne se dit pas déprimé. Si on l'est, on essaye d'en masquer les symptômes. Eh bien, il y a une jeune Gazaoui qui aborde le sujet de front et qui dit voilà ce que c'est que la dépression et voilà ce que l'on éprouve et comment peut-on en sortir. Sur la question de la famille aussi, la famille est une valeur structurante. c'est un centre de gravité. Et les liens à l'intérieur de la famille sont d'une force exceptionnelle. Ça ne veut pas dire probablement qu'il n'y a pas de conflit entre générations, des aspirations à certains moments qui se percutent. Mais la famille est une donnée de base. Et alors j'ai en tête une évocation de visite à la plage, de séjour à la plage d'une jeune famille gazaoui, un samedi matin, je crois, ou un vendredi matin, c'est plutôt le jour férié. Et l'évocation de la virée à la plage, ben, c'est comme ici. On est en voiture, il fait chaud, c'est le matin, il y a beaucoup de monde, on écoute de la musique et on danse à l'intérieur de la voiture. Et le papa qui conduit accompagne avec le mouvement des épaules le chant des enfants qui sont derrière. Donc on a l'impression, la vie est normale, comme pour tout le monde, quoi. Quitte à ce que quelques jours après, tout ça soit détruit. Et sur la question de la vie familiale, ce qui est une souffrance terrible, c'est l'absence. Et quand on est parti, il y a des récits qui sont depuis l'intérieur de la diaspora, c'est-à-dire de jeunes Palestiniens qui sont à l'extérieur, et ils expliquent et ils racontent leur fort sentiment de culpabilité du fait d'être loin des leurs. Le fait de les savoir à l'abri est aussi un soulagement pour leurs parents qui sont à Gaza. Mais eux, ils le vivent extrêmement mal. Et il y a un cas où une jeune fille, alors qu'elle pouvait partir passer un diplôme à l'extérieur, fait le choix de rester à Gaza. Alors peut-être que nous allons enchaîner par une nouvelle lecture.
0: Oui.
1: Par Elsa.
0: Donc une dernière lecture, c'est un poème de Eman Al-Ajali qui a été écrit en 2023, avant le 7 octobre. Les plantes vivaces. Les rêves et les maisons gisent ensemble sous les décombres. La poussière étouffant les verts et les bleus vifs d'un rêve et d'un pull d'enfant. Le sang est la couleur d'une cicatrice de l'âme. Seules les bombes fleurissent désormais. Des coquelicots rouges, oranges et jaunes s'élevant au-dessus de la désolation. Les sirènes et le bruit des missiles nous réveillent, résonnant dans les rues désertes, comme s'ils nous appelaient. Les mères et les enfants s'accroupissent ou tombent à genoux, les mains et le visage blancs comme ceux des martyrs. L'attente dans le silence ravage nos cœurs. 2 heures, 2 minutes, 2 secondes. Les moments de joie sont des pages arrachées d'un livre. La tristesse est un long chapitre dans chaque histoire gazaoui. Une autre bombe explose, des éclats d'obus volent. Une autre maison s'effondre. Un autre martyr s'en va sans faire ses adieux. Les tirs d'artillerie se taisent, mais nous continuons à compter jusqu'à l'épuisement. 2 heures, 2 minutes, 2 secondes. Aujourd'hui, un homme assiste aux funérailles de son ami. De demain, ce seront ses propres funérailles. La brise vient de la mer. Gaza n'a plus de souffle. La grande Omarie et le saint Porphyre s'élèvent au-dessus des parcs verdoyants. Gaza ne voit plus rien. À Gaza, nous ne sentons que la fumée des roquettes, des bombes et le sang des martyrs. Pourtant, nous gardons nos sourires de défi et de désespoir. Nous revendiquons la terre qui tremble sous nos pieds et la mer avec ses vagues de douleur. Alors cette autrice, c'est une journaliste, écrivain et traductrice. Elle est basée à Gaza, dans le camp de réfugiés d'Al-Maghazi. Et on peut lire ses articles sur le site Chronique de Palestine. On va conclure cette émission avec cette question. Claude, qu'est-ce qu'on peut faire pour Gaza et la Palestine?
1: Oui, c'est ce que l'on peut faire. La première chose, c'est de continuer de parler de Gaza. Gaza, la situation à Gaza subit aujourd'hui plus que jamais une véritable occultation. Alors occultation, bon, je fais allusion effectivement aux grands médias qui invisibilisent un maximum. Il ne faut pas penser que c'est l'actualité internationale qui écrase la situation en Palestine, l'information en Palestine. C'est que occultation, c'est un acte délibéré. On pourrait très bien trouver le temps, toutes les occasions nécessaires et tous les témoignages qu'il faut pour expliquer à un large public ce qui se passe dans la bande de Gaza. Mais ce n'est pas parce qu'il y a la guerre menée contre l'Iran qu'on va devoir s'arrêter et de parler de Gaza. Une actualité n'en écrase pas forcément une autre. Donc c'est un acte délibéré. Alors à notre échelle, à l'échelle du mouvement de solidarité, et à une échelle individuelle aussi, hein, nous dans nos propres relations, c'est quand c'est possible d'expliquer les choses et de rappeler la situation à Gaza. C'est un équilibre difficile à trouver parce que depuis 2 ans et demi maintenant, qu'il y a une situation tellement abominable, on ne peut pas ne parler que de ça. Mais en tout cas, premier objectif, c'est que nous restions tous des porte-voix des Palestiniens.
0: Alors, pour peut-être abonder dans ton sens, moi, je voudrais citer, partager cette citation de Alonso Gourmendi, qui est universitaire péruvien et historien des relations internationales. Avec ce génocide, le monde commence à tourner le dos au paradigme colonialiste et orientaliste qu'il a façonné jusqu'à aujourd'hui. La tragédie, c'est que cet énorme bouleversement dans la façon dont le monde fonctionne, dans l'ordre du monde, se paie du sang des Palestiniens et des Palestiniennes. C'est quelque chose que nous ne pouvons pas laisser les gens ignorer ou oublier. Nous devons être dans les rues, nous devons en parler, attirer l'attention dessus, parce que ce n'est pas un prix acceptable. En définitive, la politique ou le droit international ne vont sauver ni le monde, ni les Palestiniens et les Palestiniennes. Ce que nous faisons, ce dont nous parlons, c'est cela qui va provoquer le changement. S'il devient politiquement impossible de soutenir un projet colonialiste au Proche-Orient, alors les choses changeront. Et seule l'action collective peut y parvenir. La solution viendra de nos conversations, de nos discussions, de nos manifestations, de nos pieds, de nos corps. Voilà, donc pour soutenir la Palestine, vous pouvez vous joindre avec vos pieds et vos corps au rassemblement hebdomadaire du samedi, qui est organisé par le collectif Palestine 12 Sud Aveyron. C'est place de la Capelle à Millau à 10h30. Nous ne sommes pas des chiffres, les voix de la jeunesse de Gaza est donc publié aux éditions 2001. Il est traduit par Claude Zurbach. Simone Lopez a assuré la relecture et la correction. Vous pouvez le trouver dans les librairies, hein, le commander dans n'importe quelle librairie. Merci à toi, Claude. Merci à toi, Daniel, pour la lecture.
1: Merci. Je vous remercie tous les deux, sans qui cette émission n'aurait pas pu avoir lieu.
0: Et puis, on va se quitter avec la voix de Rim Bana, qui a ouvert cette émission. Alors, elle était chanteuse, compositrice, arrangeuse palestinienne. Elle était née à Nazareth, où elle est décédée en 2018, à l'âge de 51 ans. Et elle militait activement pour la Palestine. Dans ce morceau, elle interprète, c'est donc Ya Talaen El Jabal. Je m'excuse pour la prononciation. C'est un chant traditionnel palestinien chanté par des femmes.

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Non, mais moi, je suis pour, si tu veux, les communautés. Bon, tu prends par exemple, tu prends par exemple Villeurbanne. T'as Villeurbanne, avec sa banlieue. Bon. Et puis t'as Lyon. Bon, avec ses traditions. Bon, tu vas pas les mélanger, Lyon et Villeurbanne. Bon, je veux dire, ça n'a rien à voir. Un mec de Lyon, il va pas s'entendre avec un mec de Villeurbanne. Je veux dire, c'est logique.

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droite, on n'aime pas trop partager. 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À gauche, on n'est pas d'accord, mais on n'a toujours pas d'idée. Qu'on nous donne le pouvoir et sûrement on en aura une. Ah non ! Ah ouais, d'accord, ouais. À droite, on s'en fout d'être malheureux. L'important, c'est d'être riche. À gauche, nous, on s'en fout du fric. 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Parce que pour nous, l'écologie, en fait, c'est juste un parti de gauche. 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Par contre, on peut pas dire, nous, on soutient les écolos puisqu'on répare nos carrosseries avec leurs autocollants. Eh, vas-y, grand, fais chanter ta mère. 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

0: à droite, on aimerait tant que les clochards puissent être rentables, par exemple en vendant leurs cadavres aux usines de saucisses. À droite, on pense que les chômeurs...
1: Mais non, c'est trop lourd.
0: Ah, ouais, d'accord. À droite.

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Une putain de belle chaise toute noire, en fer, avec des lanières de plastique tendues. Une vraie chaise de barapute, une chaise à l'état brut, qui avait dû en voir et en recevoir des culs. Des gros lourdingues à fessiers mous, des petits malingres serrés du trou, ou des jolis voluptueux qui vous attirent le bout des yeux pour mieux leur passer.

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1: Dritchim, tu fais partie de l'association R, Accueil Interculturel en Royan. L'association s'est même montée pour votre arrivée.
2: C'est une association qui nous a accueillis en 2014, à notre arrivée dans le Royan. On était déboutés d'asile à Chambéry et on est venu dans le Royan parce que grâce à cette association qui a été créée pour nous, pour notre famille. Cette association nous a accompagnés pour les démarches administratives, mais pas que, pour le logement aussi et l'insertion sociale et professionnelle. Et grâce à eux, aujourd'hui, on a obtenu le papier, on fait une vie stable en France. On a quitté le pays dans des conditions assez compliquées. Personne n'a envie de quitter son pays pour plaisir. Et d'être déraciné, il n'y a pas pire que d'être déraciné. Et laisser derrière notre enfance, les liens, les proches, et venir s'installer dans un pays où on ne connaît personne, ni la culture, rien du tout. Et recommencer de zéro. On a connu des personnes qui nous ont hébergés pour quelques jours. Quand ils ont su qu'on était dehors, ils ont pris des contacts avec leurs amis qu'ils avaient dans le Royan. Voilà, c'est comme ça que s'est fait le lien entre Chambéry et le Royan. Après, Albert Villard, qui était maire dans le Royan, et les amis qui l'entouraient, ils ont pu monter une association pour accompagner notre famille. En fait, les gens, pour qu'ils s'investissent, il fallait avoir une emblème, en fait, une association qui autour de quelle les gens ils pouvaient se réunir et être plus, si je peux dire, entre guillemets, légitimes dans ce village. R a demandé auprès de la mairie d'avoir un logement pour notre famille. Et c'est comme ça que ça a commencé. Ils ont obtenu un logement. Et ce logement, il continue à être occupé par d'autres personnes, mais dans les mêmes situations que nous. Au sein de l'association, ils ont créé des commissions de famille, commissions d'accompagnement chez le médecin, pour la nourriture, financement et tout. En fait, chacun a pris une mission, ce qui a fait que ça a facilité notre vie dans le quotidien. Et on se sentit pas seul. Et ça, c'est le plus important, en fait. Parce que se sentir seul et être isolé, c'est très compliqué, en fait. Il n'y a pas pire que ça, être isolé. Et nous, on s'est sentis entourés. Ça nous faisait chaud au cœur d'être entourés par les personnes qui nous ont aidés humainement, et pas juste financièrement, mais humainement. Et c'est très touchant, en fait. On n'oublierait jamais cet accompagnement. Et c'est pour ça, en fait, à chaque fois qu'il y a l'anniversaire de l'association R, je me rappelle de notre naissance, en fait, renaissance, si je peux dire, dans le Royan. Oui, renaissance de l'espoir. Ils ont fait même un cercle de silence au centre du village. Et le moment le plus extraordinaire, c'était un jour où il neigeait et personne bougeait sous la neige. On a gardé même des photos. Chaque vendredi, ils étaient là, sous la pluie, sous la neige, ils étaient là, avec des panneaux jusque, voilà, on est là pour sauver une famille, sauver des vies. Des fois, le silence parle plus. Et ça, c'est extraordinaire. Déjà, en fait, ils se sont pas arrêtés, même après, quand on a obtenu le papier, ils se sont pas arrêtés là. On est invité à chaque repas, à chaque événement, on est invité chez ces personnes-là et à l'envers. Et eux, ils sont invités chez nous. En fait, on continue. Et notre lien, il est très fort. Pareil, quand on part à la montagne, on fait des balades, on fait... En fait, il y a 2 ans en arrière, je faisais partie de CA, de l'association R. Et j'ai eu l'occasion de faire partie, d'aider des familles. Du coup, je trouve ça chouette, en fait, que l'association continue à accompagner des personnes. Moi, j'ai eu de la chance, parce que je travaille à l'association La Providence. Je suis moniteur éducateur, j'ai fait la formation juste après l'obtention des papiers, j'ai fait cette formation-là. Être auprès de personnes, aider les personnes, c'est quelque chose d'extraordinaire. En fait, aider une famille, c'est sauver l'avenir d'un être humain. Et ça, c'est très important.
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1: Je m'appelle Jean-Pierre Fonolosa, je suis animateur radio, technicien, réalisateur au sein de RPH Sud, une radio locale associative. J'ai aujourd'hui 40 ans de radio derrière moi. L'histoire a commencé en 1985 et la municipalité de ma commune nous a sollicité en tant que jeune chômeur pour participer à une émission sur le chômage. Et c'est là que tout a démarré. L'histoire de cette radio associative a donc débuté de la nécessité d'une radio sur le village. C'était un souhait de l'équipe municipale à l'époque et également de quatre jeunes dont je faisais partie. Alors la première émission radio a débuté à la rentrée 85 où nous avions un émetteur de 25 watts. Cet émetteur n'arrivait même pas à couvrir la totalité de la commune de Montagnac dans l'Hérault. Et les émissions étaient le soir de 18h à 19h, une heure d'émission par jour seulement à ce moment-là. Ça a évolué petit à petit. Par la suite, nous avons changé l'émetteur qui permettait à ce moment-là de couvrir l'ensemble de la commune. Et dans les années 1990, je crois que c'était en 92, nous nous sommes associés avec une autre radio associative basée à Saint-André-de-Saint-Gonis. C'était Radio Pays d'Hérault. Grâce à cette association, avec l'autre radio, nous avons pu conquérir une plus large partie de notre territoire dans l'Hérault. Aujourd'hui, il y a trois fréquences sur lesquelles mes émissions sont diffusées. Du coup, l'impact de notre zone de diffusion s'est ressenti par le fait que il y a beaucoup de bénévoles qui nous ont sollicités pour rejoindre l'équipe radio. Pour ma part, je suis l'animateur des matinales à la radio et je propose un magazine qui s'appelle Vivre ici, où je reçois tous les jours des invités. À Pézenas, la fête de la graine revient pour une cinquième édition, un événement qui va rassembler passionnés, producteurs et citoyens autour d'un enjeu essentiel, préserver, transmettre et célébrer les semences. Sur l'année, ça représente environ entre 200 et 250 personnes qui viennent dans les studios, que ce soit des associations, des créateurs d'événements ou autres. Cela leur permet de faire connaître tous ces événements locaux et d'être écoutés sur notre zone de diffusion. Aujourd'hui, la radio compte 3 salariés et puis autour environ entre 50 et 60 bénévoles. Je n'ai jamais fait de formation radio, je me suis formé sur le tas, au fil des années. Et aujourd'hui, ma préoccupation, c'est de transmettre mon savoir aux jeunes pour qu'ils puissent prendre la relève. Cette année, la radio fête ses 40 ans. Moi, j'ai un petit peu peur que cet outil disparaisse un jour. Et je mets tout en œuvre aujourd'hui pour que la radio rayonne dans tous les foyers.
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1: Et c'est Betty Dufour qui me rejoint au micro. Bonjour Betty.
3: Bonjour Jean-Pierre.
1: Alors on jette un coup d'œil aux températures. À l'heure actuelle on relève 4.
4: De mon point de vue, je pense que la radio appartient à tout le monde aujourd'hui, que ce soit les auditeurs chez eux, que ce soit les artistes, musiciens, les institutionnels, les créateurs d'événements, les responsables d'associations. Vous pourrez remarquer quand vous venez chez nous, la porte est toujours ouverte. Et je pense que la radio associative est le seul média qui permet cette proximité.
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1: L'entretien qui suit a été réalisé le 8 novembre 2003.

0: À la question « Qui se cache derrière les mots ?», je vous propose une fois de plus de tendre l'oreille, chers auditeurs, pour écouter les réactions de Bérénice, notre invitée, des mots en liberté. Oui, des mots en liberté, des mots sortis de tout contexte de phrase. Bérénice, es-tu prête ?
1: Oui.
0: Nous commençons. Le respect.
1: Je pense que le respect, c'est très important.
0: La Tchétchénie. Alizée.
1: Alors, Alizée, il peut y avoir le vent, l'Alizée. Et puis, il y a une chanteuse qui s'appelle Alizée aussi.
0: Le vide.
1: Alors le vide, je sais pas trop comment on peut l'écrire, mais moi ça me fait penser à un grand trou. Puis des fois ça fait un peu peur parce que on sait pas sur quoi on va tomber.
0: Le cinématographe. La Saint-Antoine. Les jeux vidéo.
1: Alors, les jeux vidéo.

0: suis pas trop branchée jeux vidéo, mais je sais pas, j'en fais de temps en temps. Je pense qu'il y en a qui peuvent être intéressants et d'autres c'est un petit peu bourrage de crâne quoi, alors. Non, je suis pas trop.
1: Les garçons.
0: C'est plus intéressant. Ben, ça dépend, hein. Je sais pas. C'est-à-dire que, ben, je sais pas, à notre âge, on s'intéresse plus aux garçons qu'avant. On peut bien rigoler. Je sais pas, c'est des personnes avec qui, ben, moi, pour ma part, je m'entends bien et. Ben, je les aime beaucoup.
1: Le papa.
0: Oh, le papa. Là, ça rigole plus. Alors, le papa, ben, des fois, je l'aime bien, le papa. Et puis, des fois, j'ai un petit peu du mal. Mais je pense qu'un papa, c'est important quand même, parce que ça restera toujours mon papa et je l'aime quand même.
1: Partir.
0: Ça, j'aime bien ce mot-là. Partir, ça peut être plein de choses. Je sais pas, ça peut être partir en s'évadant dans sa tête, je sais pas, pour, par exemple on est énervé, on va écouter de la musique, ça me fait partir un petit peu, j'oublie. Ça peut être partir voyager, voir plein de choses, découvrir.
1: Merci Bérénice.

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4: Avec aujourd'hui Maurice Ravel, 1875-1937, compositeur français, célébré pour la perfection de ses compositions et pour la virtuosité de ses orchestrations. Maurice Ravel étudie la musique au conservatoire, puis tente à 4 reprises le prix de Rome, auquel il échoue et pour lequel il nourrit une grande amertume. Il est l'ami d'Éric Satie, de Léon-Paul Fargue, de Manuel de Falla, de Ricardo Vine, appartenant au groupe surnommé les Apaches. Il s'engage dans la Première Guerre mondiale en 1916, mais est réformé en 1917 du fait de sa santé précaire. À partir de 1920, il se fixe à Montfort-l'Amaurie et entreprend plusieurs tournées à l'étranger pour y diriger des concerts. Il conjugue dans ses compositions l'héritage de son pays basque natal avec de nouveaux éléments d'orchestration. Ravel est considéré comme le successeur de Debussy. Il se détache cependant de l'impressionnisme pour devenir un des plus éminents musiciens français du tournant du siècle et un élément moteur de la musique nouvelle. Il demeure mondialement connu pour son œuvre composée en 1928, le Boléro. Mais c'est Don Quichotte et Dulcinée, opéra comique composé en 1933, que je vous propose de retrouver maintenant.

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1: L'art ne fait que des vers. Le cœur, seul, est poète.

L'art ne fait que des vers. Le cœur seul est poète. André Chénier.

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1: On en fait une ?
2: Ouais. T'as pas vu Laurent ?
3: Jeter les papiers par terre ? Ah ben je veux. Jeter les papiers par terre, c'est pas propre, hein ? Mais moi je les jette, hein. Les papiers, les sacs, les paquets de cigarettes. Je jette tout ça, moi. Ah, autrement, il n'y aurait plus de boulot pour les balayeurs. Ah, les gars, il faut bien qu'ils bossent, tiens. C'est comme les usines qui fabriquent les chars, les avions, les fusils, les bombes. Ces gars-là, il faut bien qu'ils bossent. Il y a des guerres. Il faut des armes, quoi. Ah ouais, il faut bien des armes. Bah, les papiers, c'est pareil. Moi, je les jette. Faudrait pas les jeter ? Ah, je les jette quand même, moi. Les papiers, c'est pareil.
4: La propreté, tout le monde est concerné.

0: Nick.
1: Monsieur le Président, je vous fais une lettre que vous lirez peut-être si vous avez le temps. Je viens de recevoir mes papiers militaires pour partir à la guerre avant mercredi soir. Monsieur le Président, je ne veux pas la faire. Je ne suis pas sur terre pour tuer des pauvres gens. C'est pas pour vous fâcher, il faut que je vous dise ma décision est prise. Je m'en vais déserter. Depuis que je suis né, j'ai vu mourir mon père, j'ai vu partir mes frères et pleurer mes enfants. Ma mère a tant souffert qu'elle est dedans sa tombe et se moque des bombes et se moque des vers. Quand j'étais prisonnier, on m'a volé ma femme, on m'a volé mon âme et tout mon cher passé. Demain, de bon matin, je fermerai ma porte, au nez des années mortes, j'irai sur les chemins. Je mendierai ma vie, sur les routes de France, de Bretagne, en Provence, et je dirai aux gens, refusez d'obéir, refusez de la faire, n'allez pas à la guerre, refusez de partir. S'il faut donner son sang, allez. Donnez le vôtre. Vous êtes bon apôtre, monsieur le président. Si vous me poursuivez, prévenez vos gendarmes que je n'aurai pas d'armes et qu'ils pourront tirer. Boris Vian, Le Déserteur, 1954.

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0: Chronique cinéma avec le magnifique film de Jean Cocteau réalisé en 1960, Le Testament d'Orphée. Comme interprète, Jean Cocteau, Maria Cazares, Jean Marais, François Perrier, Édouard Hermite, Nicole Courcelles, Henri Crémieux, Yul Brynner, Claudine Auger, Jean-Pierre Léo, Daniel Gélin, Alice Sapritch, entre autres. Une pléiade d'acteurs, d'actrices, pour une série de tableaux lyriques où se mêlent à travers les songes, mensonges et autres dimensions, la vie, la mort.
6: Tiens.
7: Tiens, quoi?

0: l'intelligence artificielle a fini par contrôler l'espèce humanoïde biologique. Toutes les deux sont issues d'une conscience cosmique supérieure.
1: Après les dominations religieuses, après l'aliénation d'idéologies politiques contraires et leur guerre, en parallèle aux ravages de sociétés consuméristes appauvrissant notre planète Terre, l'espèce humanoïde biologique est désormais contrôlée par des intelligences artificielles.
0: Nous vous alertons et appelons à résister par l'ouverture constante à la connaissance.
1: L'ouverture constante à la connaissance, la seule clé pour sortir de nos prisons mentales.

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2: Petit dictionnaire des symboles. T comme tonneau. Le symbolisme du tonneau se rattache à celui de la jarre, du puits et du vase d'abondance, ainsi qu'à celui du vin qu'il contient. Il évoque une idée de richesse et de joie. Il existe de nombreuses représentations, peintes ou sculptées, d'hydrophores ou porteuses d'eau, versant leur eau dans des tonneaux ou dans des vases. On rattacherait ce symbole à celui de Sisyphe, pour ce qui concerne la continuelle répétition des mêmes actes. Mais ici, c'est le désir inextinguible de l'homme qui se révèle. Les Danaïdes, selon la légende, avaient, sauf une d'entre elles, assassiné à coups de dague leur premier mari qui ne les avait pas respectés lors de la première nuit de noces. Et elles en recherchèrent péniblement de nouveau. C'est là, pensons-nous, qu'il faut découvrir le sens symbolique de la légende. Outre le symbole du désir inextinguible de la nature, on aperçoit ici un autre symbole de la morale grecque. Se refuser à un acte naturel, à ce qui paraît normal, dans des conditions légitimes, c'est se condamner à une absurdité sans fin, à des actes stériles, à une peine aussi démesurée que la faute. Le tonneau sans fond signifie ainsi le contraire du tonneau rempli de vin. Ou plutôt, le symbole du tonneau est le même, mais il est affecté de deux signes contraires.

Et c'est avec les sonorités jazzy de Beckham que nous terminons l'émission anachronique préparée par Henri Dieudonné Parjus et Charles Hemel. Nous avons eu grand plaisir à partager avec vous ces quelques moments radiophoniques. Nous vous avons proposé d'écouter dans un désordre bien ordonné les chansons et musiques de Sylvain Vanneau, Biff, Maurice Ravel, Léo Ferré, Karine Claire, Pete Seeger, Walter Frangi et Paul Valtry, Tal Farlow, Led Zeppelin et donc juste à l'instant Beckham. Vous avez croisé les textes de André Chénier, Boris Vian et Zbigniew Herbert. Nous avons accueilli dans nos studios Joël, Tangioval, Catherine, Christian, Michel pour leur lecture et Bérénice pour recueillir ses mots en liberté. Enfin, nous vous avons proposé un extrait du sublime film de Jean Cocteau, Le Testament d'Orphée.

0: Cette émission s'achève sur un texte de Pierre Desproges, humoriste, secoueur d'idées fixes vers la fin des années 60 du XXe siècle, avec en particulier sa rubrique « Bref » dans le très digne journal parisien L'Aurore. Pierre Desproges écrit « Mouche, voici enfin l'arme absolue contre les mouches. Il suffit de mettre de la semence de mouches mâles dans un bac. Les femelles se ruent dedans et meurent d'amour. » Cette méthode mise au point par les savants de l'université du Connecticut demande beaucoup de doigté.
1: Ah bah bravo, hein. Bravo. Ah bah bravo.

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0: Hey, hey, hey, salut à tous amis rockers et rockeuses, vous êtes bien à l'écoute de Rock à la Casbah, émission numéro 933 et surtout dernière émission de cette première partie de saison 2026 sur les ondes de Radio Méga. Et pour conclure cette première partie de saison, nous sommes trois autour des micros. Salut les gars.
1: Salut.
2: Salut.
0: On passe tout de suite le bonjour à Bruno qui n'a pas pu être parmi nous aujourd'hui et à Jordan également qui est en train de passer des disques, les chanceux. On va faire un petit tour de table sur la programmation. Alors, on sait, on a ouvert quand même cette émission avec La Sécurité, un groupe dont on vous parle depuis longtemps, depuis leur premier album. Et là, leur deuxième album est sorti et c'est évidemment notre disque vedette. On en parlera un peu plus en milieu d'émission. Mingo, t'es venu avec quoi, toi ?
2: Alors, un groupe de Californie, un groupe de vétérans, un duo de l'île de Man et puis un français, un chanteur français.
0: Et toi Raphaël ?
1: Je suis venu avec des Suisses parce que l'émission de la semaine dernière avec les copains de Radio Vostok m'a donné de nouveau envie d'aller explorer cette scène et je suis venu avec deux groupes suisses, en tout cas avec un nouveau label dont je vous parlerai tout à l'heure et puis normalement avec une chanteuse.
2: Et toi Julien ?
0: Eh bien déjà j'ai proposé le disque vedette même si je sais qu'il est globalement partagé et partagé même par les absents et sinon je suis venu avec du punk potache et du post-punk et un titre partagé avec Raphaël d'un artiste qu'on adore à rock à la Casbah. Mais on va débuter avec toi Raphaël.
1: On va commencer avec donc ce nouveau label Oh Sister Records. Alors nouveau label pour moi parce que je le découvre, c'est un label quand même qui a quelques années d'existence et qui a quelques disques comme ça, quelques albums de sortie. C'est comme souvent c'est le cas d'ailleurs chez les labels suisses, c'est un label qui ne produit essentiellement que des artistes locaux ou des artistes suisses. En tout cas Oh Sister Records, ils sont basés à Berne et il y a beaucoup d'artistes bernois.
2: Oui, je crois qu'on dit comme ça.
1: Bernois, qui sont représentés sur ce label. En tout cas, voilà, principalement des artistes suisses qui sont dedans. C'est rock. Les deux groupes que je vous ai choisis sont plutôt dans une veine cold wave. Le premier, alors je les ai éparpillés dans l'émission. On va commencer par Parker Left Lover et c'est aussi un duo. Parker Left Lover, leur album est sorti fin 2025. Il y avait précédemment un EP qui était sorti en 2023. Alors eux, c'est l'exception, ils sont pas de Suisse, ils sont pas de Berne, ils sont

En Suisse aussi, et c'est donc une espèce de cold wave, disco, assez psyché, et on sent qu'ils sont très fans des synthés des années 80. Voilà, c'est toujours un chouette duo qui explore comme ça, ils nous disent dans leur bio, l'amour, la solitude et la tension émotionnelle. Voilà, c'est très cinématographique. L'album s'intitule Obligation of Joy, et c'est le titre que je vous propose de découvrir maintenant dans...

0: Et paf, un petit retour dans le monde du punk à roulettes avec les Texans de Sex Mex qui sortent un album sur le label Candio Records. Le titre qu'on a écouté, c'est Dragging Me Around. Et autant vous dire que ce groupe, en fait, a une production assez phénoménale. Si on les suit sur les réseaux, ils sortent des titres à peu près un par mois, il y a un nouveau single. Et au bout d'un moment, ils font ce qu'ils appellent des repackages. Et là, on en est au troisième. Et donc, ça, c'est le nom de leurs albums, en fait. Et à l'intérieur, on trouve tous les derniers singles qu'ils ont sortis. Et je crois qu'ils les sortent comme ça au fur et à mesure. Donc, il n'y a pas beaucoup de nouveautés à la fin sur l'album. Je crois même pas que ça sorte, en fait, en version vinyle. C'est vraiment tout numérique. Donc, n'hésitez pas à aller fouiller sur les internets. Sex Mex. Et si vous aimez... le punk à roulette, un peu autoroute, à la façon, effectivement, tu avais la bonne référence à une époque, on était très très fan des Mince Jeans. Et ben on est vraiment dans la même lignée, avec un petit côté aussi de ce qu'on pouvait trouver sur le label Dirt Nap Records, ouais, en termes de sonorité.
1: On va continuer avec un homme avec un chapeau aussi, et sûrement des bottes,
0: et
1: mais
0: qui
1: cette
0: revient
1: fois-ci,
0: au
1: il n'est pas aux États-Unis, mais pas au Texas, il est à Nouvelle-Zélande.
0: Oui. À Christchurch.
1: Christchurch.
0: C'est Delaney Davidson, vraiment un artiste qu'on adore dans Rock à la Casbah, puisque ça a été un des artistes qu'on a sorti en vinyle. Et donc là, il est sur son label à lui, Roach Diamond, et il sort un nouvel album, Baby Heavy Weights. Et autant vous dire que moi, ça faisait un petit moment que j'avais décroché de la carrière de Delaney Davidson. Il y avait eu
2: il avait fait un album de duo, non ?
0: Il avait travaillé en fait sur des duos, mais pas qu'avec un seul artiste. Et puis il avait travaillé avec Marlon Williams, par exemple. Et là, c'est vrai qu'il y avait eu quelques bons trucs, mais au milieu, franchement, c'était en dessous de ce qu'il pouvait produire. Et moi, j'ai un peu lâché. Ça avait vieilli en fait. Je trouvais que ça faisait un peu rock que j'écoute plus, quoi.
2: classique rock.
0: J'ai pas envie de dire de mal, mais de la musique que j'écoutais plus. Et là, ce disque-là. Franchement, il est hyper intéressant. J'ai vraiment envie d'aller beaucoup plus l'explorer. Je pense qu'il a un gros potentiel disque vedette et j'aime beaucoup ce que j'ai entendu. Donc, on a sélectionné le titre Everything Is Here. Il est en duo aussi avec Heather Webb. Et franchement, voilà, très très bon titre. Et le reste me semble très très bien aussi.
2: Et c'est qui cette Heather Webb ?
1: Une néo-zélandaise.
2: D'accord, non, mais.
0: Non, je sais pas.
1: On sait pas.
2: On va faire des recherches.
0: On va faire des recherches sur le web.

0: Delaney Davidson et le titre Everything Is Here, magnifique.
1: Alors on peut préciser quand même que Jordan avait passé le titre dont tu parlais, qui s'appelle, c'est vraiment la chanson titre Baby Heavyweight, très années 80. Et c'est
0: mais
1: pour
0: qui
1: ça
0: marche
1: que,
0: bien. Qui
1: fonctionne très très bien, mais moi je préfère ça. Il y a une petite ambiance Calexico qui va très très bien, donc effectivement on va aller jeter une oreille. Moi je vous ai amené un groupe qui s'appelle les Mountain Goats, je sais pas si vous connaissez ce groupe, c'est un groupe californien, ils ont commencé dans les années 90.
0: En fait le nom du groupe moi me fait penser à un groupe de reprise blues.
1: Bah c'est pas du blues.
0: Et c'est pour ça que j'étais persuadé que c'était du blues.
1: Tu m'as dit mais tu t'es mis au blues, alors ils ont écouté du blues hein, bien évidemment. Non c'est un groupe qui est vraiment très lo-fi, ils existent depuis le milieu des années 90, c'est les Californiens, c'est très mal peigné, c'est hirsute, on est dans le monde de la lo-fi, et ils vont sortir leur 24e album, je crois, ouais, 24e album, ça sortira chez Cadman Dawn et 30 Tigers, ça sort le 7 août, autant vous dire qu'on sera pas là, il y aura des mixtapes pendant cet été, mais je vous ai sélectionné un titre qui s'appelle Charlie Sheen Reaches Out of the Feds, pardon, c'est... On en reparlera peut-être à la rentrée, vous allez voir. Mais je pense que ça va vous plaire.

0: J'avais oublié de préciser qu'il y avait des cuivres sur ce titre. Ça vous a plu ou bien?
1: Ouais, c'était pas mal, mais il y a un petit côté quand même trad.
0: Mais tout vient, vient du blues, hein, de toute façon.
2: Bon, on va calmer un petit peu cette émission qui est pas très excitée non plus, avec une artiste majeure de la scène anglaise, Bess Orton. Alors moi, j'avoue que je suis passé complètement à côté dans les années 90, même 2000. Hein. Je la découvre maintenant, ce qui est un peu naze, avec ce dernier album, The Ground Above, qui vient de sortir chez Partisan Records. La dame, elle a 55 ans, ça fait quand même plus de 30 ans qu'elle fait de la musique, et elle fait de la très belle musique, et ce dernier album, je suis tombé en amour en l'écoutant, et puis il est vraiment hors format, et le morceau d'ailleurs qui a donné ce titre à l'album, c'est le morceau d'ouverture, c'est quasiment, je crois que c'est le premier single qu'on a reçu, et c'est 8 minutes 34, donc ce qui n'a rien à voir avec un single habituel. Bien sûr, on reçoit aussi des radio edits, mais je refuse de les passer, donc on va écouter le morceau.
1: T'as un petit peu d'éthique.
2: Voilà,
1: alors
2: c'est
1: que tu
2: ça.
1: Passes des tonnes de singles.
2: Oui, mais je prends pas des radios édites.
1: Ok.
0: On peut dire que Beth Orton, c'est quand même quelqu'un qui est apparu dans les années 90, ce que tu disais, avec un formidable premier album. J'ai oublié le nom, je me demande si c'est pas Trailer Park. Et elle est fan de Tim Hardin. Tim Hardin, c'est un grand folkeux des années 60. Et elle a mêlé ça avec une musique un peu électronique, ce qui fait qu'elle a bossé avec les Chemical Brothers après. Et c'est quelqu'un d'atypique. Et à tel point, et Julien tout à l'heure dans les loges, on parlait de ça, il confondait avec Beth Gibbons de Portishead. C'est un peu la même génération. Hein,
2: ouais,
0: sont apparus à peu près. Il y a un côté beaucoup plus folk et beaucoup plus aéré chez Beth Orton. Mais allez écouter, les premiers albums sont formidables. Je crois que c'est 94 ou 96 le premier.
2: En tout cas, dans cet album aussi, il y a toujours ces sonorités de synthé très électronica.
0: On
2: pourrait dire folk électronica. Je sais pas.
0: C'est l'électro-folk. Ouais.
2: Et là, elle est entourée de musiciens et musiciennes. Entre autres, moi j'ai retenu Tom Skinner qu'on voit aux côtés de Tom York dans Smile. Mais qui est aussi un batteur de jazz que moi j'ai écouté sur d'autres disques. Et il y a des... C'est très très fin dans la façon dont c'est joué, et le morceau s'installe en longueur. Voilà, ça dure 8 minutes. Ça, on peut pas dire que ça explose, mais la tension monte tout doucement.
0: Mais c'est live, on sent que c'est enregistré.
2: Ils sont ensemble, quoi. Et c'est très beau. Je vous propose de découvrir ce morceau qui ouvre cet album, qui a le même nom, The Ground Above, sorti chez Partisan Records, de Bess Orton.
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0: Voilà, Bess Orton dans Rock à la Casbah, numéro 933. Bon, ça pose un peu. 8 minutes 30, c'est normalement le temps de Bruno. Bon, lui, il est plutôt sur du boogie ou du power pop.
1: Mais t'as entendu qu'il y a du piano, Raph, sur cet album.
0: Ouais, mais hein, c'est pour toi. Ce morceau, c'était pour toi. C'était, il y a de la trompette aussi. Il y a un super jeu de batterie.
1: C'est très, très beau.
0: Ouais, c'est vraiment un album qui s'installe dans la longueur.
1: On a un peu perdu Julien, quand même.
2: Non, j'ai beaucoup apprécié. J'ai beaucoup apprécié et j'aime beaucoup la voix aussi de Beth Orton, un petit peu
1: embrumée,
2: voilà,
1: abîmée, enfumée,
2: vivante et qui a vécu. On arrive au milieu de l'émission Rock à la Casbah et c'est notre disque vedette, donc c'est la sécurité, c'est donc le quintet de Montréal qui s'est créé après le Covid et qui a sorti son premier album il y a 2 ans de ça, c'était Stay Safe, et on avait vraiment tous été bluffés par l'énergie du groupe. Surtout ils sont vraiment dans une veine post-punk, new wave, dance punk, art punk, un petit côté arty des fois.
1: Ouais, côté
2: aussi.
1: Divo, ESG.
2: Voilà, bah ils sont beaucoup comparés aussi aux Tigres. Divo, les Talking Heads, voilà, c'est un peu la filiation. Là, ils arrivent avec ce deuxième album où ils poussent un petit peu loin, un petit peu plus loin les curseurs disco punk, avec vraiment, alors vous deux qui êtes bassistes,
1: la basse, grosse basse,
0: elle est super,
2: toujours vraiment
0: super.
2: Mise devant,
1: ça joue,
2: hyper dansante, qui bouge énormément, et ce chant aussi très très catchy, très rebondissant, et puis plein de petites sonorités à droite à gauche, des guitares assez stridentes souvent, mais moi j'accroche vraiment beaucoup avec ce groupe. C'est très varié, et ce qui est intéressant, mais ça ils savent vraiment le faire les Canadiens, c'est qu'ils chantent en français mais ça passe vraiment parfaitement comme si c'était chanté en anglais. Donc l'album s'intitule Bingo quand même, c'est un hommage.
1: Et oui, je leur ai suggéré de d'intituler cet album comme
2: voilà,
1: ça.
2: Par contre, voilà, le graphiste des albums, c'est quand même toujours pas ça. Stay Safe, c'était voilà, une sorte de collage avec une main au milieu. Bon, là, c'est Bingo, et pareil, la pochette n'est pas extraordinaire et pas tombée par terre. Je vous propose d'écouter le titre Snack City qui ouvre l'album, évidemment, avec plein d'énergie. Et histoire quand même de vous donner une image, j'ai tendance à plutôt accrocher sur les titres qui vont à fond, mais j'ai quand même sélectionné
0: côté skate,
2: pour donner une image un peu plus complète de l'album, le titre Princesse, où ça chante en français, c'est un peu plus posé, mais ça marche très très bien aussi. Snack City suivi de Princesse.

0: Princesse, titre un peu différent de la sécurité, un peu plus ralenti, mais toujours avec la basse.
1: Super, hein. Bien.
0: Vous êtes,
1: Super bien, vous êtes
0: rassuré.
1: Ouais, bien sûr qu'on est rassuré.
0: Voilà.
2: Pas très inquiet. Hein.
0: Ça, c'est un groupe de bassistes.
1: Un petit côté Lio sur le premier titre.
0: Et le tigre. Un petit peu les deux. Bon, allez, il est temps de retrouver notre ami Bingo. Attention.

Il y a de cela quelques émissions, j'avais passé l'album solo de Lily Volter. La voici de nouveau en version duo avec son frère Jack. Alors tous deux viennent de l'île de Man, mais vivent à Brighton. Hein. Comme quoi, faut pas déconner non plus, on reste dans la hype avec Nick Cave pas très loin. Le nouvel album de Penelope Isles, c'est le duo donc, sortira fin septembre et à ce jour il porte le titre 3. On patiente avec un beau single, Thinking Seat, Penelope Isles.

0: Jack et Lily Walter, le duo Dream Pop Penelope Isles. J'ai oublié de préciser que Lily Walter, son album solo, c'était sous le nom de My Precious Bunny.
1: C'est le futur Angus et Julia Stone.
0: Oui, il y a un petit côté comme ça. C'est vraiment une chanson d'été, donc ah oui. On entre de plein pied dans l'été. Et on va continuer avec quelqu'un qui va vous faire entrer dans l'été. Alors, je ne vais pas miser un billet, mais je pense pouvoir dire sans trop de risque que Boris Morrison
1: a mal choisi son nom.
0: Ah, c'est très difficile, on ne sait pas comment le prononcer. En tout cas, il a beaucoup écouté les Beach Boys, les Zombies, Van Dyke Parks, Louis Philippe ou les High Lamas. Et son deuxième album, Tears of English Town, sorti le 26 juin chez Hot Puma Records, est une merveille de pop orchestral. Et en cette fin de saison, je sens que ça va être un sujet de discorde dans l'équipe Casbah une fois que le titre sera...
1: Déjà,
0: sera,
1: pop orchestral, je commence à avoir des frissons.
2: Déjà, je ne sais pas si je le passe.
0: Alors, comme le précédent qui s'appelait Social Kaleidoscope en 2022, il me semble que j'avais passé un titre. C'est raffiné, élégant, érudit, tout ce que les esthètes comme moi aiment. On écoute Boris Morrison, The Season's Ending.

0: J'ai l'impression qu'on va revoir Pascal Sevran bientôt.
1: J'avais annoncé que ça allait être un sujet difficile pour vous deux.
0: La Discord.
2: Non mais là tu nous lâches comme ça un titre, on peut même pas se moquer, c'est la fin de l'émission, c'est la fin de la saison.
1: Non, on peut pas se moquer parce que c'est très bien fait, je vous l'ai dit.
0: C'est l'enfer.
1: C'est quelqu'un qui a une grande culture pop.
0: Ouais.
1: Et il va falloir vous y mettre.
0: Ouais, ou pas. Allez, on continue avec le label O Sister Records. On avait ouvert avec eux. On va presque finir cette émission avec ce label de Berne, avec un titre de Silver Fears.
1: Qui n'est pas une reprise des Cure, mais pas loin.
0: Pas loin. Linen and Tears, c'est aussi un duo. Et eux, ils viennent aussi de Berne. C'est sorti le 24 avril 2026. Ils ont qu'un album au compteur avec 5 EP et une petite poignée de singles dans celui-ci qui est le plus récent.

0: Et donc c'était Silver Fears, un groupe du label O Sister Records. On arrive à la fin de cette émission, mais avant, une petite info site web avec des articles qui sont arrivés juste avant l'été.
1: Ben oui, faut pas oublier qu'on a un site web qui s'appelle casbah-records.com, c'est ça l'adresse?
0: C'est tout à fait ça.
1: Avec, on peut écouter toutes nos émissions, les mixtapes, et puis on peut également lire. Alors il y a deux articles qui sont parus là récemment. Un pour le Hellfest, une espèce de live report qui est fait par notre ami Vico, que l'on salue aussi parce qu'il fait du bon boulot puisque c'est notre community manager. Et il y a un article qui s'intitule Le bonheur en sourdine, c'est la chronique de l'album de Widow's Peak, un groupe excellent et qui est chroniqué par Eric F.
0: Eh ben merci beaucoup pour ces infos. On va peut-être rappeler quand même que c'était la dernière émission de la saison, mais que vous pouvez rester branché sur Rock à la Casbah, puisqu'il va y avoir des mixtapes tout au long de l'été. Bon, c'est un petit peu maintenant un rendez-vous incontournable, puisqu'on le fait depuis quelques années. Est-ce que déjà, comme ça, vous avez des noms de mixtapes qu'on va proposer?
1: Alors moi, j'en ai fait deux cet après-midi, j'ai fait les montages. Il y a Magon, en direct du Costa Rica, et The Wooden Wolf qu'on avait beaucoup aimé puisqu'on l'avait mis en vedette.
2: Et moi j'attends toujours, j'espère qu'elle va arriver, celle de Eve Blood and Die, le groupe norvégien que vous avez passé qui était hyper en dedans.
1: Il y a Henrietta aussi de Bradford Records qui doit m'envoyer quelque chose, mais si c'est pas cette saison, ça sera plus tard, et ne vous inquiétez pas.
2: Et puis on a Emma et Alexis qui sont venus la semaine dernière de Radio Vostok qui nous préparent quelque chose aussi.
1: Et je crois qu'il y a Tropical Fuckstorm, vous avez aussi, dit Jordan.
0: Voilà, donc n'hésitez pas à aller sur le site casbah-records.com. 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Je vous rappelle que Rock à la Casbah est produite à Valence, dans les studios de Radio Méga. Je vous laisse avec le titre La Sécurité, Trixies.
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0: Ce morceau s'appelle Vivre libre ou mourir. On vous l'entend jusqu'au bout là.
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1: Au cœur de la ville du Mans, la MJC Prévert accueille bénévoles et publics à travers ses ateliers artistiques, son espace de vie sociale et sa radio associative. Elle possède un deuxième espace de vie sociale, la maison de quartier Moustaki, pour les habitants des quartiers nord-est. Enfin, place des Comptes du Maine en centre-ville, un cinéma, les cinéastes. Les actions de la MJC, de son équipe et de ses bénévoles sont donc très diverses, mais répondent toutes à la mission d'éducation populaire. Mais alors qu'est-ce que c'est l'éducation populaire ?
2: Si on fait au plus simple, c'est l'éducation du peuple, par le peuple, avec le peuple.
1: Yann Frémaux, directeur de la MJC Prévert.
2: On appuie notre mission sur le programme des Jours Heureux du Conseil National de la Résistance et notre objet d'y permettre au plus grand nombre de devenir des citoyens actifs d'une démocratie vivante. Nous, on le traduit par permettre au plus grand nombre de vivre des expériences, de vivre de leur passion, de parcourir des chemins, soit un peu vagabonds pour approfondir ses imaginaires, soit plus au contraire, aller plus à fond dans ses engagements et vivre de ses engagements à fond. Voilà, c'est permettre au maximum de gens de vivre des expériences qui nous paraissent complémentaires à l'école dans des parcours d'apprentissage.
1: Alors, il y a une spécificité de la MJC Prévert, il y a quatre secteurs dont un cinéma et une radio. Comment ces secteurs ils s'inscrivent dans la démarche de la MJC vers les habitants?
2: Justement parce qu'elle participe d'un projet cohérent, cette année pas mal d'acteurs de la maison ont souhaité justement réaffirmer un projet cohérent dont on a dit qu'il s'articulait autour de quatre ambitions, quatre verbes un peu majeurs, découvrir, permettre de s'exprimer, permettre d'expérimenter, permettre de coopérer, et le cinéma, la radio comme les autres secteurs participent de ces dimensions-là. Le cinéma parce qu'il parle la fenêtre qu'il offre sur le monde et parce qu'il permet aussi à plein de gens de s'engager. Des bénévoles s'engagent pour les programmateurs, des associations organisent des ciné-débats, etc. Et pour la radio, parce que c'est un espace privilégié d'expression, des pluralités d'opinions, de mise en débat, de prise de conscience du monde, de permettre au plus grand nombre, là aussi, d'affiner son rapport au monde et de tenter, chacun à sa place, de le transformer un petit peu. On est dans un contexte un peu particulier où il y a pas mal de pression quand on tourne nos projets. Alors il y a des pressions économiques puisque les finances publiques sont extrêmement mises sous tension par une lecture de l'économie publique qui sont liées à la dette ou à ce genre de considération qui fait qu'un certain nombre d'administrations ou de collectivités réduisent énormément leur soutien à nos secteurs. La pression que l'on a et l'engagement qui nous est demandé à prouver, justifier l'intérêt et l'impact de ce qu'on fait, à l'économiser, etc., rendent effectivement nos engagements plus délicats et parfois nous décalent un peu de ce que nous aimerions être notre engagement principal. Là encore, hein, ouvrir les portes au plus grand nombre pour faire des tableaux Excel et des fois se prendre des restrictions financières qui peuvent nous mettre en difficulté.
1: Donc si demain les missions de la MJC étaient compromises, menacées, si elles étaient plus possibles, qu'est-ce que ça produirait comme effet sur le territoire ?
2: Évidemment, une capacité de levier bien moindre. Tout ce que nous faisons, nous, c'est de faire des effets levier pour des enfants, des jeunes, des adultes, des bénévoles, des militants, des familles, etc. Et ben, ça limite l'effet de levier, c'est-à-dire notre capacité à accueillir, notre capacité à accompagner, notre capacité à former, notre capacité à faire vivre des expériences. Toute attaque et toute diminution de notre capacité d'action grève notre possibilité de faire levier.
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0: Et bonjour les terriens et bienvenue sur la 37e émission du Chaos. On espère que vous allez bien.
1: Ça va.
2: Super.
1: Super.
3: Écoute, on est là.
4: Nickel.
0: Et ce soir, on a Théo.
1: Salut.
0: Noélie.
5: Hey.
0: Noé.
4: Et bonsoir.
0: Franck.
6: Et bonjour.
0: Et moi-même, bonjour.
3: Bonjour, bonsoir.
0: Bonsoir, bonsoir. Oui, c'est vrai, bonjour, c'est un peu
5: vrai.
0: Tard. Du coup, en ce premier jour de juillet, on va avoir un sujet par Noélie qui va nous raconter son voyage en Afrique. Noé, ensuite, va nous faire sa petite rubrique découverte musicale. Et on va clôturer par un débat, dont le thème sera annoncé plus tard.
4: Bon, bah, c'est parti.
1: Allez,
5: c'est parfait.
1: C'est parti.
5: Alors, je vais vous raconter mon petit voyage qui était super génial. On est resté une semaine. Et la petite subtilité, c'est que je suis partie avec ma grand-mère qui a 83 ans. Oh. Et c'était une sacrée aventure. Ah. même si on est quand même parti à un voyage organisé, c'était la première fois. Et normalement, on devait avoir du monde, sauf que personne n'a fait ce. Ne s'est inscrit à ce voyage. Donc, du coup, j'étais qu'avec ma grand-mère. Et on avait trois personnes. On avait le cuisinier, le guide qui parlait français et le chauffeur. Donc voilà, donc c'était super. Le cuisinier, il cuisinait super bien. Bon, même s'il n'avait pas trop de sourire. Et les autres, ils étaient super sympas et tout ça. Alex, il était très gentil et tout, c'était trop drôle. Et donc du coup... j'ai pas trop l'habitude de prendre l'avion, même si l'année dernière, je l'ai pris, etc. Et là, je devais tout gérer, parce que du coup, ma mamie, elle parlait pas anglais. Et elle avait jamais pris l'avion, ça faisait très longtemps qu'elle avait pas fait des gros voyages et tout. Déjà, on était équipés avec nos deux gros sacs à dos, plus deux petits sacs à dos, on aurait dit des tortues. Chaque fois, ma grand-mère, en plus, je devais prendre le sac pour lui mettre sur le dos. C'était trop drôle, tout le monde regardait en mode, mais on est complètement tarés. Et du coup, on n'avait pas prévu à manger à l'aéroport. Donc, du coup, on avait faim et on a voulu acheter à manger. Alors, il y avait des mini sandwichs, genre comme ça, là, tout fin, qui coûtaient 15 euros. On était à mon Dieu, mais c'est quoi ce truc? C'est catastrophique. Mais on a quand même acheté à manger parce qu'on avait faim. Bref, le voyage, il s'est bien passé. On est parti de Barcelone parce que c'était moins cher. Du coup, il y a eu tout le périple pour. On a pris un bus de Montpellier ou Béziers, je ne sais plus, jusqu'à Barcelone. Et après, de Barcelone, on a dû prendre un train jusqu'à l'aéroport. Alors, autant dire que ce n'était pas tout à fait facile, sauf qu'on a demandé à quelqu'un qui allait au même endroit que nous. Alors, du coup, on l'a suivi. Voilà. Ça, c'est la technique. Si vous ne savez pas où aller, vous essayez de regarder le monde autour de vous qui parle une langue que vous comprenez. Et ensuite, vous essayez de capter s'ils vont au même endroit que vous. Et après, pas, vous dites « Ah, salut !» et tout, gna gna gna, vous regardez un peu, vous faites connaissance avec lui, et vous voyez où il va. Et en fonction, un petit peu d'où il va, vous dites « Ah, mais est-ce que je peux te suivre ?» Et ils sont très gentils, ils te disent « Oui !» Petit tip, oui. Donc voilà, donc après, on a pris deux avions... Et voilà, du coup, on arrive à Nairobi. Du coup, Nairobi, c'est la capitale du Kenya, parce que du coup, on est parti au Kenya. Voilà, arrivé en Nairobi, on devait trouver notre guide qui s'appelle Alex. Et du coup, on voyait tous les guides avec leurs pancartes de telle personne, de telle agence et tout et tout. Et moi, je regarde, je me dis, mais... Il est où Alex? Je ne vois pas de pancarte où il y a écrit mon prénom, où il y a écrit mon agence et tout. Et je dis, Manu, il est où? Comment on va faire? Je ne sais pas. Et après, il y a un monsieur, il arrive et il nous dit, oui, vous avez besoin. En plus, on parle anglais, donc je comprenais à moitié parce que je ne parle pas anglais. Et à ce que j'ai compris, c'était un chauffeur qui voulait nous amener quelque part. Et moi, je dis, ah, non, where is Alex? I find Alex. Avec cet accent, vraiment, c'est catastrophique. Et je dis, il faut que je trouve Alex. Et donc, du coup, je dis, non. Puis après, je dis, ok. Je dis, voilà, il est où Alex? Et après, j'ai enfin fini par le trouver. On a un peu paniqué parce qu'on était là. S'il n'est pas là, on est perdu parce que c'est notre guide, en fait. On compte sur lui à l'aéroport pour tout le voyage. Et du coup, on l'a trouvé. On était trop contentes. Il était très gentil. On a voyagé en 4x4. un énorme truc. On aurait dit un 4x4 mélangé avec une limousine. Tellement que...
0: Okay.
5: Il était énorme.
0: Il devait faire super chaud dedans, non?
5: Et bien, contre toute attente, ça allait parce que, on a, en fait, c'est la saison un peu de l'hiver, il faisait frais. Donc, vous avez subi la canicule pendant que nous, on était au frais. On avait même des fois des polaires.
3: Mais non.
5: Si.
0: Mais okay. Ouais, quand même.
5: Si, si, si.
1: Oh, ouais.
3: Mais du coup, le choc thermique quand t'as dû revenir.
5: vous avez pas l'impression que depuis, genre, lundi, mardi, il fait moins chaud?
3: Oui, c'est vrai.
5: Et bien voilà, je sais pas, je dois être trop maudite. J'aime tellement le soleil qu'il doit en avoir ras-le-bol. Dès que je suis là, il se casse. Et du coup, c'était trop bien. On a vu des couchers de soleil, on a fait des safaris. On a fait 2 jours de safari. C'était magnifique. On a vu presque tous les animaux qu'on peut voir dans un safari. On a vu léopard, guépard, donc la différence entre les deux. Est-ce que quelqu'un connaît la différence entre ces deux animaux?
3: Le guépard, ça va très très vite.
5: Ça, oui, c'est une différence.
1: Et c'est la fourrure aussi.
3: Oui.
0: T'as les poils. Le léopard, il monte aux arbres.
1: Sans pas parler.
5: Bien, c'est ça. Après, la fourrure, quand tu regardes bien, tu vois un peu de différence, mais c'est un peu la même couleur en vrai. Pour les différences.
3: Le guépard, c'est pas un peu plus grand aussi?
5: Non.
0: J'aurais dit plus petit.
3: Okay.
5: Plus petit?
3: Oui. Ouais. Ok.
5: Très bien.
3: Plus affiné, par contre.
0: Ouais, voilà.
5: Exact. Ouais, bien.
3: Bah, justement, pour aller plus vite, et bah, justement, c'est un peu plus affiné. Et...
0: C'est bien étudié, cette bestiole, quand même.
3: Ouais. Ah, ouais. Ouais, bah, pour aller à une centaine de kilomètres heure, je crois, le guépard.
5: Oui, je crois que c'est
0: j'ai
5: ça.
0: Pas l'info. Ouais.
1: Non, je crois
3: à
1: c'est...
3: peu près.
1: Ah ouais,
0: j'aurais dit 80.
1: Moi, j'aurais dit ouais, pareil, un peu moins. 80,
2: moi, je crois 90. Que c'est 120 même. Hein.
5: Ouais. 100, oui,
3: 130.
5: Oui, oui.
3: 120, c'est...
2: En belle pointe, je crois que c'est ça.
5: On peut aussi le reconnaître, donc comme vous avez dit, qu'il est beaucoup plus fin, moins gros. Et le guépard, en fait, il a 2 traits noirs comme ça, là, qui partent des yeux et qui viennent vers la truffe. Mmh. Et oui, et il court très vite. Alors que le léopard, ça fait partie des panthères. Donc c'est plus grassouillou, plus grassouillé. Ça aime monter dans les arbres et ça court beaucoup moins vite. Après, on a vu des lions. Oui, ils étaient trop mignons, ils faisaient l'assiette comme ça. Et puis, on aurait dit des chiens ou des chats, parce que des fois, il y en avait, ils se mettaient comme ça. Ils mettaient leur dos sur le dos, comme ça, avec les pattes en l'air. On avait tellement envie de leur gratouiller le ventre.
0: Oh, le truc à faire.
3: Ça reste des lions, quand même.
5: Ils étaient trop beaux. On a vu aussi un lion qui était en train de manger une carcasse de buffle. C'était impressionnant. Genre, on voyait la carcasse comme ça, alors qu'il y a 2 secondes, on voyait des buffles, genre vivants. Ça fait un peu bizarre. Ouais. Mais c'était quand même impressionnant.
3: Mais du coup, ils devaient avoir des crinières de fous et tout.
5: Oui, bah, on n'a pas vu non plus des lions très, très vieux. On a vu des lions un peu adolescents et des lions âge adulte, mais pas très vieux. Et le guide, il nous a montré une image où, en fait, en fonction de la crinière, du pelage, des dents, des moustaches, de la sorte de lèvres noires là, qu'on peut voir, mais en fonction de tout ça, et bien on peut déterminer l'âge, et aussi de la crinière, et on peut déterminer l'âge du lion.
3: Okay.
5: Du coup, c'était hyper intéressant. Du coup, on a essayé de regarder par rapport à ce qu'ils nous montraient et par rapport aux lions, parce qu'on les voyait super bien. On était très, très près. C'était trop fou. Et du coup, ça, c'était trop bien. Après, on a vu plein de zèbres. On a vu des girafes. Trop mignonnes. Des bébés girafes, des éléphants, des bébés éléphants. Ils sont même passés genre, devant la voiture, genre, enfin devant le 4x4. On était là, waouh, c'est trop, trop beau. On les a vus boire aussi, on les a vus manger. Genre, avec sa trompe, il prend comme ça l'herbe, comme ça, il l'entoure. Et puis après, ça, on entendait l'herbe qui faisait...
3: Ah, c'est merveilleux.
1: Je suppose que tu as vu des lions aussi, du coup, vu qu'il y avait les lions.
5: Comment?
1: Tu as vu des lions?
5: Ah oui, il y avait les lions avec. On a vu des hyènes.
1: Ah ben les hyènes.
5: Ah,
1: les hyènes.
5: Ah, elles étaient trop belles.
3: T'as entendu leur rire?
5: On les a entendus...
1: La nuit, non?
5: Oui, la nuit crier, ça faisait un peu comme un singe, genre... un truc comme ça.
0: Bon, c'est moins intimidant que ce que je pensais.
5: J'aurais dû mettre des sons, mais j'ai pas pensé. Ça fait en fait un mélange entre un chien qui aboie et un singe qui crie.
1: Vous avez vu des chiens aussi, du coup, en Afrique?
5: Oui, on a vu...
1: chimpanzés...
5: Des babouins.
1: Ah, des babouins.
5: Et des singes vervés. C'est des singes plus petits, qui sont plus habiles, alors que les babouins, c'est beaucoup plus gros. Et les mâles, ils ont les fesses rouges. Et les femelles, ils ont les fesses plus grises. Parce qu'en fait, quand ils comme ils s'assoient beaucoup, ça leur enlève un peu les poils. Et donc, du coup, bah, on, voit la couleur. Et du coup, quand ils marchent, ben voilà, on peut les différencier comme ça. Parce que c'est intriguant. Au début, tu dis purée, il s'est râpé, il s'est fait mal. Mais non, en fait.
3: Le petit détail.
5: Et oui. Ouais. On a vu aussi un serval. Quelqu'un sait

0: C'est très affiné.
1: Ah, mais c'est très très petit, ouais.
0: Ouais, ouais, c'est comme ça. Et tout fin comme ça, là. C'est... Et il est en train de chasser. On l'a vu, il a réussi à attraper une sorte de petit rat, je sais pas trop ce que c'était. Sauf que le souci, c'est qu'il y avait beaucoup trop de monde autour de lui. Et moi, ça m'a fait un peu de peine parce que du coup, il était pas tranquille, il était dérangé. Du coup, il a même pas pu manger son petit rat, là. Du coup, bon, on l'a bien observé, mais après, j'ai dit au guide, on y va parce qu'il y a trop de voitures autour. En fait, dès qu'il bougeait, hop, il encerclait. Donc voilà, mais on a eu de la chance, il est passé aussi juste devant nous. Donc on l'a super bien vu. Et en fait, au début, il y avait plein de 4x4 qui étaient dans ce coin-là. On disait, mais qu'est-ce qui se passe et tout. Du coup, on regarde et tout, on dit, mais il n'y a rien. Et ma mamie, elle qui n'est pas très patiente, elle dit, oh, on attend pour rien, tout jamais nous. Tu attends, on va regarder. Et du coup, force et patience. Et en fait, le guide, il a vu qu'il y avait le kangal. Et à un moment donné, il a sauté comme ça. Et du coup, on l'a super bien vu. Et puis après, quand on savait où il était, il fallait juste pas le perdre de vue. Et après, du coup, on a pu l'observer et tout ça, c'est trop bien. Et après, du coup, on allait revoir des lions. Qu'est-ce que j'ai oublié? Oui, on a vu...
1: Les antilopes, non? T'as aussi les antilopes
0: oui.
1: En Afrique?
0: Oui. On a vu... En fait, les antilopes, c'est un groupe de plusieurs, petits animaux. Enfin, par exemple, dans les antilopes, tu as les gazelles, les impalas. Et dans les gazelles, il y a deux espèces. Il y a la gazelle... Gazelle, je me souviens plus. Mais il y a deux types de gazelles. Il y en a une qui a une trace noire blanche. Il y en a une qui est marron foncé et un peu marron clair. Donc du coup, c'est comme ça qu'on peut différencier. Il y en a une qui est plus grande que l'autre. Voilà.
2: Okay. Bon à savoir.
0: on a vu aussi un chacal pendant qu'on voyait les lions. Genre, le lion, il mangeait, le chacal, il passait comme ça. Il est trop mignon. Et je crois que j'ai... Et oui, on a vu plein d'oiseaux aussi, parce qu'après, on a fait aussi un petit safari sur une barque, mais à moteur.
2: Ok.
0: On a vu des pélicans. En fait, les pélicans, on dirait qu'ils ont le bec blanc, mais en fait, il est un peu blanc, rosé, et il a un peu de bleu.
2: Ok.
0: Voilà. Du coup, c'était trop joli. Et on a vu... Ah oui, des gnous, des taupis.
2: C'est quoi ça, des taupis?
0: C'est une sorte... Ça ressemble à une chèvre, mais c'est plus grand. Ça a la taille, genre, d'une vache.
2: Une chèvre de la taille d'une vache.
0: C'est une vache, mais tu l'agrandis jusqu'à la taille de la vache. Mais ça garde... un peu comme une sorte de caribou. Des montagnes. Ça a des cornes.
2: J'ai jamais vu de caribou.
0: Mais tu prends une chèvre et c'est comme si tu l'agrandissais.
2: Sur Photoshop.
0: Sur Photoshop et tu l'agrandis, voilà.
2: Ok. Et ça doit être impressionnant pour le coup.
0: Oui, bon, après, c'est moins grand qu'un éléphant, par exemple.
2: Oui, oui.
3: Ouais, quand même.
0: Ouais. Oui. Mais ouais, je me souviens du nom parce que ça m'a fait penser à Toping. Du coup, j'enlève le ing et Toping. Parce qu'il y avait tellement de noms que... Petit
1: mémotechnique. Vous n'avez pas vu des lynx?
0: Non, je sais pas s'il y a des lynx, mais on n'en a pas vu les lynx.
4: Les lynx, c'est plus dans les montagnes. C'est pas trop, je crois que c'est plus en Europe, tout ça. Je sais pas s'il y en a en Afrique.
3: Enfin, en tout cas, c'est ça. Tout ce qui est plus froid. C'est plus hivernal. Ouais.
1: Non, je sais pas, des fois, on peut en voir, c'est pour ça.
0: Mais je comprends. Voilà, donc après, du coup, tout ça en 4x4. En plus, quand on a vu le léopard, il y avait le coucher du soleil hein, qui se couchait. C'est trop beau.
1: Il y a la lune aussi, non?
0: Oui, mais là, c'était le soleil. Et après, ça commençait de la pleine lune vers la fin du voyage. Du coup, on voyait la pleine lune. Elle était très jolie aussi.
1: Ouais, ça serait joli un peu sur les dunes.
0: Ouais. ensuite, on est allé voir du coup des tribus. On est allé voir la tribu Maasai. Et la particularité, on les reconnaît parce qu'ils ont un tissu qu'ils mettent souvent sur eux. Est-ce que vous seriez deviné un peu à quoi ressemble le tissu? La couleur un peu.
4: C'est pas rouge un peu?
0: Oui, bien. Rouge. Il y a du rouge, un peu de bleu. Des fois, tu peux avoir du vert ou du jaune. Et en fait, ça fait des carreaux.
2: Ok.
0: Et du coup, ils le mettent souvent sur eux pour le chaud, s'ils ont trop chaud, pour se protéger du soleil, ou pour quand il fait frais, tout ça. Donc du coup, c'est comme ça qu'on peut les reconnaître.
4: C'est un signe d'appartenance, un peu.
0: Oui.
2: J'ai une question qui pop dans ma tête, juste comme ça. Ouais. Mais là, quand tu dis que tu allais voir une tribu, ça veut dire que vous êtes allé...

0: 4x4 et tout ça, et en habits d'Européens, de machin. Et après, vous êtes allé les voir, et après, où c'est.
1: Eh bien, en fait, on est. Oui, on était dans nos
0: Et
1: habits.
0: ça n'a pas fait un choc de culture, de. Ou est-ce qu'ils ont l'habitude ou.
2: Ils ont
0: Je sais
2: l'habitude.
0: pas, parce que là, pour le coup, ça fait un peu comme si c'était un musée, si c'était une
1: Non.
0: attraction, et ça me fait bizarre d'entendre ça.
1: Oui, je comprends, mais
0: Ouais.
1: je vais t'expliquer. En fait,
0: Ok.
1: on était. Il y a. En fait, on était dans un endroit où ça faisait un peu une sorte de reconstitution. Du coup, c'était une tribu Maasai, mais c'était leur travail. Ils étaient dans un endroit exprès, c'était leur travail, et où en
0: Ok.
1: fait, ils nous montraient comment. Parce que eux, c'est des Maasai, mais qui sont moins traditionnels, entre guillemets, parce qu'ils ont des téléphones, ils ont plus de. J'aime pas dire le mot, ils sont plus civilisés, mais c'est juste qu'ils sont plus éloignés de leur
0: Ok.
1: culture. On va, voilà, c'est bien
0: Ouais.
1: de dire ça. Un peu plus éloigné de leur culture, donc du coup, ils ont plus accès à Internet, au téléphone, etc. Tu vois.
0: Ok.
1: Et donc du coup, on est allé là, bon, on a dormi toujours dans des. Parce qu'on dormait dans des grandes tentes. Enfin, grandes. Dans des tentes où ma mamie, elle pouvait se mettre debout. Ça faisait à peu près 1,50 m. Et ils nous avaient mis deux petits lits. Du coup, on n'était quand même pas par terre, quoi. Du coup, c'était
0: Tout
1: bien.
0: cosy.
1: Voilà, vraiment, sur rien du tout, vraiment, ils nous faisaient, mais tout, c'est un truc de ouf, c'est magnifique. Et donc, du coup, je rembobine. Donc, du coup, voilà, donc, c'était leur travail, c'est Maasai. Et du coup, ils nous montraient, du coup, un peu les traditions qu'ils faisaient. Par exemple, comment ils se battaient avec leurs ennemis. Donc, ils avaient des sortes de morceaux de bambou, un peu. Une sorte de morceaux de bambou qui coupaient, qui faisaient à peu près. 30 cm, 25 cm. Et en fait, il montrait, genre, il les lance comme ça, là, et ça fait. Genre, ça tourne, et flamme, ça fouette, et ça fait mal, quoi. C'est comme s'il lançait des bâtons, mais le truc, il lance tellement vite que tu le vois pas passer. Genre,
0: Ah
1: tellement
0: oui.
1: que ça allait vite. Du coup, ils ont fait une sorte de petit spectacle de comment ils font d'habitude. Après, ils nous ont montré comment ils allumaient le feu. C'est un truc de ouf. Je disais, mais c'est pas possible. Avec trois trucs, ils arrivent à allumer le feu, alors que moi, avec l'allumette, le journal, l'allume-feu, tous les bois et tout à disposition, je n'arrive pas à allumer la cheminée chez ma mère.
0: Ah mais après tu fais avec du silex ou même avec les bouts de bois là que tu frottes et après tu prends avec une sorte de foin ou de paille qui est très condensée et en fait il faut frotter comme ça et après tu peux allumer ton feu comme ça.
1: Ah, mais ils sont trop
0: Mais
1: forts.
2: c'est quand même une technique à avoir.
0: oui,
2: Il faut
0: c'est quand même
2: s'entraîner.
0: mais c'est technique et puis c'est de la patience, beaucoup de patience.
1: Mais non,
0: Je
1: mais ils ont
0: sais
1: été.
0: que j'avais fait ça une fois où, entre guillemets, c'était des visites de château, etc. Et ils expliquaient un peu comment ils faisaient le feu à l'époque et tout. Et j'avoue que pendant un quart d'heure, tu es en train de frotter ton bois contre ta paille. Et c'est beaucoup de patience. Et une fois que la paille elle prend bien, et ben, tu as intérêt à faire vite, de mettre dans le foyer du tipi là, que tu fais avec tes bouts de bois et que ça prenne bien. Parce que
2: Il faut
0: sinon, il faut
2: souffler.
0: repartir. Oui, il faut souffler très fort. Et enfin bon, voilà.
1: Ben eux,
0: Désolé pour la
1: franchement,
0: parenthèse.
1: t'inquiète, mais eux, ils étaient super, enfin, ils étaient super forts, ça a été hyper rapide. En fait, ils ont deux bois différents. On n'a pas les noms parce que c'était en anglais ou en je sais pas quoi. Mais c'est deux bois différents qui ensemble, quand ils se frottent, ça prend bien. Et en fait, il y avait un morceau de bois par terre, il y avait déjà un petit trou, ils prenaient une baguette. Ils frottaient du coup leurs mains autour du petit bois. Ils frottaient fort, fort, fort. Et en fait, moi, je me suis dit, ça va faire des étincelles. En fait, ça faisait de la poussière, une sorte de poussière de bois. En fait, ils avaient mis la machette. Et ils avaient mis du coup le gros morceau de bois où il y avait le trou. Et après, avec la baguette où ils frottaient. Et après, la poudre tombait sur la machette. Et en fait, on s'est rendu compte que sur la machette, on aurait dit un peu de la poudre un peu comme par exemple de la cendre, genre tr très très très fine, mais de la cendre chaude. Donc du coup, quand c'était comme ça, il soufflait un peu dessus, là. Et en fait, tu voyais que ça commençait à, ben, comme un bout de cigarette à s'allumer un peu.
0: Ouais, comme une sorte de fraise.
1: Oui,
0: Ouais.
1: de braise encore chaude. Et ensuite, quand c'était bien comme ça, ils ont un arbre qui s'appelle le Canval, je crois. Le Canfral. Canvral. Enfin, un truc comme ça. un arbre qui ressemble un peu à un olivier, mais qui n'est pas d'un olivier. Et en fait, les fleurs de cet arbre dirait un peu du coton.
0: Okay.
1: Donc du coup, ils prennent ce coton et ils font un trou dedans. Ils prennent la machette, ils mettent de la poussière, de la poussière de braise, entre guillemets. Et après, ils soufflent dessus petit à petit. Et en fait, ça commence à capter du coup la mousse et en fait à enflammer la mousse. Et donc, okay. Du coup, ça fait une petite flamme. Et quand c'est comme ça, ils ont toujours dans les mains. Le mec, on s'est dit, mais il va se brûler, en fait. Il soufflait, il y avait les flammes qui sortaient. Et après, il commence à mettre des petits morceaux de bois, etc. Et après, ils le mettent dans le feu. Mais ça allait hyper vite. Je me suis dit, mais ça va s'éteindre, ils vont trop vite. Non, le truc, voilà, ils soufflent, et le feu enflammé. Et en fait, dans leur tradition, ils font le feu dehors. Et ensuite, ils commencent à chanter et à sauter autour du feu. Et donc, du coup, ça, c'est un appel aux femmes du village pour venir avec eux. Ils chantent et tout. Et après, du coup, comme ça, les femmes peuvent elles-mêmes allumer leur propre feu dans leur propre maison.
0: OK.
2: Mmh.
0: Okay.
1: Et voilà. Et après, le jour d'après, ou voilà, enfin bref, l'ordre ne compte pas trop, mais le jour d'après, on va dire, on allait visiter. Et là, c'était vraiment. Des vrais gens, c'était pas scénarisé, quoi. Ils étaient là et tout ça. Et du coup, ils nous ont permis du coup de voir comment chez eux ça se passait, comment l'organisation, le village et tout. Donc du coup, en fait, les Maasai, devinez à combien de femmes ils ont droit, les hommes?
3: Plusieurs, non? Je sais pas combien, mais...
2: Il y a un maximum?
1: À ce que j'ai compris, ouais.
2: 5?
1: Plus.
2: Wesh. 10?
1: Non, moi, tu étais presque.
2: Bah, c'est 6 du coup.
1: Ouais. Ouais, 6 femmes. Et en fait, ils font des enfants à chaque femme. Et chaque femme a sa petite maison. Mais alors, la maison, elle est plus petite que le studio le truc qu'on enregistre ici dans la radio.
3: Genre, le studio radio.
1: Plus petit, ah ouais, que ça. Genre, ça doit. Tu coupes où on est en 4. Et ça te fait une maison. Là, ça fait 4 maisons. Tu coupes en 4, ça te fait une maison
3: dehors. Ah ouais.
1: Ouais.
3: C'est tout petit. Ouais.
1: C'est tout minuscule. Et dedans, ils ont tout. Ils ont genre un lit qui est, mais alors, sur de la peau de vache. Genre, c'est hyper dur. Ma mamie était là. Même moi, j'étais là. Moi, je vais sur la terrasse, mais même là, je pourrais pas dire m'éveiller tellement que le truc, il est pas confortable. Ils dorment là, de l'autre côté. Donc, il y a la femme qui dort d'un côté. De l'autre côté, il y a les enfants. Et au milieu, tu as 2 petites étagères pour la cuisine. Dessous, enfin, juste à côté, en bas, par terre, tu as pour faire le feu. Et ensuite, tu as l'entrée. Et c'est la petite maisonnette, c'est en en caca de vache, en terre et avec de l'eau. Et genre, ils se créent leur petite maison comme ça. Et en fait, il n'y a pas de fenêtre parce qu'il n'y a pas de vitre. Donc du coup, ils font juste des petits trous. Parce qu'en fait, c'est pour garder la chaleur parce que du coup, la nuit fait froid. Et aussi, ça garde... Non, c'est pour garder la fraîcheur. Je sais plus si... Non, je crois que c'est pour garder la fraîcheur, parce que du coup, il fait très chaud. Et comme c'est très petit, bah du coup, il faut que ce soit frais, parce que sinon, voilà. Et du coup, on a vu des petits enfants, ils étaient trop, trop, trop, trop mignons. Et voilà, puis après, tout le long du voyage, on est passé par aussi des petites villes. On dirait plus des bidonvilles, mais bon, c'est plein de petits magasins... pas en dur, mais en tôle, on ne sait pas trop quoi, mais voilà. Et du coup, on a vu des enfants, c'était trop mignon. À un moment donné, il y avait un petit bébé, et on a demandé si on pouvait le porter, si ça gênait pas. Et en fait, eux, ils sont trop contents de nous voir, parce qu'ils voient presque jamais de blanc, surtout les enfants. Du coup, ils étaient là, oh, ils étaient tout timides, ils étaient tout contents et tout. Ils étaient trop rigolos. Et des fois, pour leur dire bonjour, ils montraient leur tête. Mais en fait, ils la baissaient un peu. Et quand, au début, on ne comprenait pas. Et en fait, notre guide nous a dit qu'il fallait mettre la main sur leur tête. C'est comme si on les bénissait. Donc, du coup, ils étaient contents. C'est comme pour leur dire bonjour et leur dire qu'on leur souhaite du bonheur ou de la chance. Voilà. Et voilà, du coup, c'était trop, trop cool. Et on a super bien mangé. On a vu plein d'animaux merveilleux. Et
0: du coup, tu as goûté des plats typiques ce genre de lieu?
1: Mais je crois que c'était typique. Après, comme c'est un voyage, j'aurais dû préciser que je voulais manger des trucs typiques. Mais moi, je ne mangeais pas de viande aussi. Donc, peut-être que la viande et tout ça, c'était un peu mis pour genre un mode de là-bas. Mais c'était hyper bien préparé. Après, c'est vrai que j'avais l'impression qu'il y avait des choses... Enfin, je pense qu'ils faisaient un peu un mélange de ce qu'on mange, nous, et un mélange de ce qu'eux, ils mangent.
0: Ouais.
1: C'était ils un peu...
0: Pas trop dépaysés non plus.
1: Ben, il y a certains trucs, oui, et d'autres, non.
0: Okay.
1: Mais on avait 4 casseroles tous les repas. On avait la soupe, les légumes, à nous, elle avait elle avait la viande, après moi j'avais autre chose pour le petit déjeuner, mais il y avait plein de trucs. Il faisait des fois des pancakes, des petites omelettes délicieuses. Franchement, la meilleure omelette que j'ai jamais mangée de ma vie. Des fois, il cuisait des fois des patates ou des fois du manioc, je crois. Ou... Enfin, bref, c'était j'avais trop de trucs, mais c'était trop bon.
0: Et du coup, j'ai une dernière question, mais tout le long de ton voyage, mm-hmm. Vous avez été accompagné ou est-ce que vous avez quand même fait une partie où vous étiez que tous les deux avec ta grand-mère et que vous avez un peu visité et...
1: Non, on était tout le temps avec notre guide. Okay. Après, quand on était dans le lieu, par exemple, à un moment donné, on est allé dans un endroit, c'est une sorte d'éco-ferme qui est autour du parc du Masai Mara. C'est où on a vu le safari. Le Masai Mara, c'est le parc où il y a tous les animaux. Et donc, du coup, on est allé voir ce monsieur. C'était un jeune, il était super sympa. Et en fait, c'est un terrain qu'il a hérité de ses parents. Et donc, du coup, il fait un truc... c'est un endroit où il a fait des chambres et tout ça. Il essaye de refaire un petit peu des maisons typiques, mais en même temps qu'elles tiennent bien et voilà. Et donc, du coup, c'est une sorte de ferme, entre guillemets, où genre, il a son jardin, où tout est tout joli. Il essaye de faire un peu les trucs soi-même. Et il y a du bénévolat. Donc, on peut venir faire du bénévolat là-bas. Et c'est trop bien. En plus, il m'a pris en moto. On a fait un tour de moto. C'était trop cool. De base, ça devait durer 30 minutes. Finalement, ça a duré au moins 4 heures parce qu'à un moment donné, il y a eu un souci avec la roue. Il a dû aller dans un petit village pour changer la roue, je sais pas quoi. Mais c'est trop bien. Là, le guide n'était pas venu parce qu'il était resté avec ma mamie.
0: Ok.
1: Voilà.
0: J'ai une dernière question, oui, encore une, mais ça dépayse pas trop quand tu vas là-bas par rapport à ici, et c'est quoi les plus grosses différences que tu as pu ressentir pour toi-même par rapport à l'Afrique, ici, par rapport à la France?
1: J'ai oublié de dire, il y a 42 tribus à peu près là-bas, différentes. Nous, on a vu les Maasai et nos guides, ils étaient Kikuyu. Mais eux, ils n'ont qu'une femme, par exemple. Il y a des choses qui diffèrent. Qu'est-ce qui était différent? Déjà, en fait, là-bas, ils n'ont pas beaucoup de poubelles. Donc, du coup, il y a un peu des déchets partout. Ça, c'est dommage. Mais il y en a qui les brûlent. Donc, du coup, des fois, tu peux voir genre, tout au long de la route, plein de petites fumées comme ça. Et en fait, c'est les déchets qui brûlent.
0: Ok.
1: Après, les petites maisons qu'il peut y avoir, c'est en tôle, c'est un peu comme des bidonvilles aussi. Il y en a, tu vois que ça. Après, je dirais pas que ça m'a pas. En fait, moi, ça m'a pas trop, tellement choquée parce que, comme je suis déjà allée au Vietnam et en Inde,
0: oui,
1: c'était 100 fois pire là-bas. Ouais, mais ma mamie a été choquée. Mais c'est pas possible, les pauvres et tout. Et puis aussi, eux, par contre, ils marchent énormément parce qu'ils n'ont pas trop de moyenne de locomotion. Et ma mamie était là, alors qu'il était genre 21h30 ou quoi. Mais qu'est-ce qu'ils font là? Ils sont en train de marcher, mais ils vont où, Miranda? Mais qu'est-ce qu'ils font? Du coup, c'était assez drôle parce que c'est vrai qu'ils aiment bien observer ce qui se passe. Genre, ils sortent chez eux, ils regardent, tu vois. Ils sont au bord de la route et ils regardent. Et à côté, il y a la nature. Ah, et ce qui est très dépaysant, c'est qu'on a roulé sur, la plupart du temps, sur des sentiers de randonnée, mais hyper larges.
0: Ok.
1: Genre, en gros, je sais pas, pour aller au... Il y a une promenade là vers Vendelove pour aller, je crois que c'est le château d'eau là, ou je sais pas trop quoi, où tu peux monter. En fait, les routes, elles sont en terre. Okay. Elles sont hyper larges parce qu'on peut passer avec deux 4x4. Mais elles sont dans un état, mon Dieu. Dommage qu'on ne peut pas montrer les photos parce qu'il y a une route, plus d'une fois, on a failli être coincé. Du coup, le chauffeur, il a dû aller devant pour mettre les roues motrices avant, pour pouvoir se débloquer et tout, tellement que tellement que des fois les routes elles étaient catastrophiques.
0: Ah ben, au moins ça évite quelque chose. Les Jackie Tuning qui justement posent leur voiture sur le sol, ils peuvent pas aller là-bas.
1: Ah mais là c'était catastrophique.
0: Et oui.
1: Et en plus on roule à comme en Angleterre.
0: Ah oui.
1: Oui. Okay. Donc ça aussi au début je disais mais il est à l'envers et tout. Je disais mais là vous roulez comme en Angleterre. Et t'as oui j'ai... Ah ok. Parce que du coup là-bas leur langue officielle c'est l'anglais parce qu'ils ont été colonisés par les Anglais et leur langue nationale c'est le swahili.
0: Okay.
1: Donc du coup ceux qui peuvent enfin ceux qui vont à l'école ceux qui ont l'opportunité d'y aller ils parlent leur langue de tribu plus l'anglais et le swahili.
0: Okay.
1: Donc ils parlent déjà trois langues et nous notre guide il parlait ces trois langues là plus l'anglais et plus du coup le français.
0: Okay.
1: Donc 5 langues en tout. Genre c'est fou quand même.
3: Nous on n'arrive même pas à en prendre une ou deux.
1: Ah ouais.
3: Ouais, 5.
0: Déjà trouver un français qui parle parfaitement anglais, ouais, c'est dur à trouver.
2: Déjà difficile.
0: Ouais. Ouais, mais... Bon, je dis pas qu'on est nul en anglais les Français. Si. Souvent on fait part que ouais d'habitude les Français c'est assez compliqué voilà, mais. Bon, j'ai pas envie de faire de généralité non plus. Oui.
1: Non, mais ouais, c'était assez dur l'anglais, mais je me suis un peu améliorée. Je le vois quand je me suis un peu améliorée, mais vraiment, c'est petit à petit. Parce que, bon, et ma mamie, alors, quand j'ai réussi à deviner des phrases, ouais, j'ai réussi à tirer une phrase et tout. voilà, qu'est-ce que je peux dire de plus ? Que même si c'était organisé, moi j'aurais pensé que c'était plus genre renfermé. Enfin, plus. Voilà. Mais on avait quand même le choix, par exemple, si on avait besoin de faire quelque chose ou quoi. Ou par exemple, d'aller acheter quelque chose qu'on avait plus envie. Ou par exemple, je voulais voir le coucher du soleil, donc du coup, on s'est arrêté pour le regarder. Enfin, les guides, ils sont un peu à notre disposition quand même et ils étaient très gentils. Du coup, ça, c'était cool.
0: Bon, ça va, t'as ramené des souvenirs quand même de là-bas.
1: Oui, ah purée, il faut négocier là-bas par contre.
0: Ah, ben là, l'art de la négociation.
2: Voilà.
1: Mais après, négocier en français, je trouve que c'est facile. Mais là, du coup, négocier dans les billets du pays, ça c'est hyper compliqué parce que tu dois te faire la conversion dans la tête. En plus, si t'es nul en maths, voilà.
3: C'est la merde.
1: Et il faut pas être pressé parce que tu mets au moins 20 minutes. Surtout si tu prends beaucoup de choses. Donc, ouais. Mais du coup, on a négocié deux fois. Une fois à Schilling. Et là, c'était un peu compliqué parce qu'en plus, on était pressé et tout. Et une deuxième fois, c'était en dollars. Donc du coup, il y avait le guide à côté, mais juste c'était au cas où si je ne comprenais pas ou quoi. Mais du coup, j'ai réussi un peu à négocier parce qu'ils nous prennent pour je ne sais pas quoi. Ils nous vendaient un porte-clés à 7 euros. Enfin, à 7 dollars. Moi, j'ai dit non, hein. Par exemple, je disais 3 dollars, il disait 4. J'ai dit, bon, allez, déjà. Voilà. Et petit à petit, j'ai réussi à négocier chaque truc parce qu'on a acheté au moins, en tout, on a dû, avec ma grand-mère, au moins 10 ou 15 trucs petits. Ouais. Donc, à chaque truc petit, différent, il fallait trouver un nouveau prix. Non. Mais c'était une bonne expérience.
0: Okay.
1: Et voilà, écoutez, les Maasai, ils sont beaucoup avec les vaches. Genre, ils sont nomades, ils vont d'endroit en endroit pour les vaches. Les Kikuyu, je ne sais pas s'ils sont nomades, mais je ne pense pas. Et ils font de l'élevage de vaches et de l'agriculture. Les autres, je ne sais pas. Voilà. Si vous avez d'autres questions, après peut-être c'est fini, je n'ai pas vu le temps passer. Donc
4: peut-être que bientôt 40 minutes que tu parles.
0: C'est tout.
1: Ah ben voilà, ben j'ai fini.
2: C'est captivant, captivant en tout cas. Ouais.
4: C'est captivant. Très captivant. Ouais.
1: Ah ben tant mieux, j'espère que vous n'êtes pas ennuyés.
3: Non.
0: Ah ben c'est moi aussi avec mes questions.
3: Ah, Franck, t'abuses. Hein.
0: Ah mais c'était captivant. Ça fait voyager justement.
1: Oui.
2: Quand tu connais pas, c'est sûr. Pour le retour d'expérience.
1: Ouais. Avec plaisir. Écoutez, c'est super. Et l'agence était Terre Oubliée. Et il y a à peu près 10 heures de vol. Mais ah oui, avec une escale, ça, c'est plus petit.
0: Enfin, ça fait quoi de prendre l'avion?
1: C'est trop. En vrai, c'est super.
3: T'as jamais pris l'avion ou quoi ?
0: J'ai jamais pris l'avion.
3: Ah non, ça arrive. Oh.
0: J'ai travaillé là-dedans, mais pourtant. Et non, j'avoue que.
3: Ouais.
0: Mais du coup, le fait d'être sur les nuages et tout.
1: Mais on dirait une attraction.
0: Okay.
1: En fait, déjà, l'avion, genre, il partait, il roule déjà super vite. pour pouvoir s'envoler.
3: 700 km.
1: Donc tu es là comme ça, tu sens un peu comme ça. Après, tu sens, tu vois, qu'il se soulève un peu. Après, ça dépend des pilotes. Des fois, si c'est mal fait, tu sens vraiment quand tu montes. Et quand c'est bien fait, ça monte tout doucement. Et quand tu as du blow, ben, en fait, tu vois, genre, du coup, ben, tout sera petit en même temps grandir. Parce que du coup, c'est de plus en plus vaste. Ouais. Et en même temps, c'est de plus en plus petit parce que tu vois en haut, quoi.
4: J'ai l'impression que tu vois des jouets, presque.
3: Ouais, c'est ça. Oui.
4: Tout devient des jouets, ouais, les voitures.
3: Tu vois tout petit. Ouais. Ouais, c'est
1: incroyable. Genre une ville de Playmobil, quoi. Mais...
2: Et les montagnes aussi, pareil. C'est... Ouais. Tout est minuscule, en fait.
1: Ah ouais.
2: C'est incroyable.
3: Alors, autant tu montes aussi.
0: Les nuages, là, avec la mer de nuages que tu peux voir.
1: Oui. Bah, t'es au-dessus des nuages, bon, après, dessous.
3: Montrer les nuages, des fois, quand il y en a beaucoup, tu sens que ça secoue un petit peu, mais c'est les turbulences.
1: C'est turbulences.
3: Avec les nuages. Ben, oui, mais c'est...
1: On dirait manège, ouais. Mais si tu te dis pas que tu vas tomber, c'est rigolo. Mais quand tu te dis que t'es dans le vide...
3: tu le rassures vachement, là.
0: Il est sorti comme ça, ouais.
1: Mais non, mais en vrai, genre, je trouve que ça donne des sensations. Mais si tu te dis que t'es dans le vide et que ben, du coup ça bouge, là, ça fait peur. Mais en même temps, ça, en fait, des fois, tu t'ennuies dans l'avion. Donc des fois, ouais. ça te change un peu, tu vois. Tu dis, oh, une nouveauté. Enfin voilà. Et puis quand tu vois le soleil qui se lève de l'hublot dans le ciel, c'est magnifique. Trop beau.
0: Ah ouais.
1: Ça c'est beau.
0: La peinture quoi, c'est.
1: Ah c'est magnifique. Voilà voilà.
3: Très bien. Bon. Petite parenthèse voilà.
1: Voilà, j'ai terminé. Aviation. C'était super. Terre oublié l'agence et notre guide il s'appelait Alex. C'est trop bien. Et voilà, je conseille. Ça tout s'est très bien passé.
0: Ok.
1: Voilà.
2: Impeccable. Et du coup, tu as une petite musique à nous proposer?
3: Oui.
1: Ah oui, ça s'appelle Hakuna Matata.
2: Tiens, tiens.
1: Parce que c'est Swahili Hakuna Matata, ça veut dire pas de problème, bienvenue, tout va bien. Du coup, c'est marrant parce que dès qu'on arrivait dans les boutiques, ils nous disaient Hakuna Matata. Moi, j'étais Hakuna Matata. Voilà.
0: Le Roi Lion. Ouais.
1: Et c'est Jimmy Cliff et Le Beau M qui chantent. La version française, si j'ai bien compris, puisque j'ai pas trop réussi au début à trouver, donc je pense que c'est ça. Okay. Voilà, je vous laisse écouter.
5: Hakuna Matata. Mais quelle phrase magnifique!
6: Hakuna Matata.

0: Voilà.
1: Eh ben, merci beaucoup. Oui, bon, du coup, t'as dû la musique avant.
2: Oui, du coup,
1: pas,
2: voilà.
1: Sauf si tu veux la rappeler ou je sais pas. Mais...
2: Bah, Hakuna Matata de Jimmy Cliff et Le Bohème, version française. Voilà.
1: Ok, okay. Très bien.
3: Merci pour cette redécouverte, en tout cas.
2: Bah, avec plaisir. Ça remonte, ça met bien dans l'ambiance.
3: Ouais, carrément. Et du coup, Noé, c'est à toi.
1: Alors oui, alors je vais essayer de faire assez rapide parce que ma musique est un peu longue en plus. Donc aujourd'hui, je vais vous présenter le groupe Spongle. Donc Spongle, c'est un groupe britannique de musique psychédélique. Ça me connaître. Hein. donc c'est un duo qui est considéré comme l'un des géniteurs du genre Psybeat, il me semble qu'on dit comme ça. C'est un style qui associe la musique du monde, la trance psychédélique et la musique ambiante. Donc le style propre de ce groupe combine tout ça, des musiques traditionnelles du monde entier, des chants avec des sons contemporains et des synthétiseurs qui sont la base de la musique psychédélique. Donc le projet est né d'une rencontre fortuite entre Simon Posford, ingénieur du son formé au studio Virgin et Butterfly, c'est en Angleterre, et Rajaram, un flûtiste et membre de The Infinity Project et du projet 1200 Micrograms, fondé avec le récent défunt Chicago. Paix à son âme d'ailleurs. Donc leur décision de collaborer a été scellée après avoir observé une éclipse solaire en Inde en 1996 et tentant de retranscrire l'intensité visuelle et spirituelle de cet événement en son, ils ont créé le titre And the Day Turned to Night, pierre angulaire de leur premier album. Le terme Spongle lui-même est un néologisme, inventé par Rajaram sous l'influence du LSD. Fusionnant les mots comme spangled, stoned et monged, pardon pour l'accent anglais, pour décrire un état de conscience euphorique et positif, en gros l'état qu'ils ont ressenti lors de la prise de ce psychédélique. Contrairement à d'autres projets électroniques, Spongle ne se contente pas de superposer des rythmes, il utilise le studio comme un instrument à part entière pour construire des voyages hallucinatoires complexes. Simon Posford s'occupe essentiellement des synthétiseurs et du travail en studio, tandis que Rajaram contribue à la conception des thèmes musicaux et aux arrangements à la flûte. Donc le projet s'est rapidement transformé en spectacle live complexe, incluant des danseurs, des chanteurs, des musiciens additionnels, offrant une expérience immersive et visuelle distincte des simples DJ sets de Simon Posford. Donc voilà, je vais vous laisser avec un extrait de leur live le 25 octobre 2013 à Londres, que vous pouvez retrouver d'ailleurs sur YouTube. Je vous conseille, il est incroyable.

0: quand même.
1: Ah oui.
0: Mais c'est magnifique. Ils ont plein de musiques de styles différents. Là, je vous en ai passé une, mais il y a vraiment beaucoup de... C'est unique, en vrai, ce qu'ils font. J'ai jamais entendu de trucs comme ça.
2: Et ils font pas des reprises aussi de musique connue, par hasard?
0: Non, ils font tout, c'est leur propre création.
3: C'est tellement complexe comme musique. Quand je voyais au niveau des rythmiques et tout ça, je me disais, mais quel temps ils ont dû prendre pour composer ça, genre.
0: Ouais, c'est des très très bons musiciens, en vrai. Hein. Ils sont...
3: Ça s'entend.
0: Ouais.
3: Ça s'écoute.
0: Bah, à la base, ils sont que deux, ils sont dans le studio et tout, mais là, justement, c'est sous la forme live où ils sortent avec en bande, en gros, avec vraiment d'autres musiciens et tout. C'est
3: vraiment avec des vrais instruments, c'est pas tout fait par musique par ordinateur.
0: Non, bah là, ce qu'on a entendu, oui, c'est t'as une batterie, t'as les voix. Alors après, les voix, des fois, elles passent dans des vocodeurs, des trucs, ça peut trafiquer tout ça. Mais sinon, ouais, il y a peu de choses sont faites en vrai avec les synthés, enfin, les ambiances, les trucs comme ça. Les sons un peu, enfin, tu l'entends quand c'est le synthé. Mais sinon, la basse, c'est une basse, la guitare, c'est un gars à la guitare. Enfin, ils sont, quand il y a du piano, ils sont sur le piano. Enfin,
3: en concert, ça doit être quelque chose de
0: fou. Mais ils y sont cette année à Ozora, mais je crois que c'est juste ça va être en mode DJ set avec Rajaram à la flûte à côté. Bon, on va voir, on verra. C'est une surprise, mais j'ai très hâte de les voir. Ouais.
4: Quand même, déjà, si t'as la flûte en temps réel, c'est pas mal.
0: Ouais, mais il joue super bien de la flûte, ce gars. Il est vieux, il doit avoir 80, je sais plus combien maintenant.
1: Rajaram,
0: ouais.
1: Ouais. Je vais le présenter à ma grand-mère.
0: Mais il est à fond, hein. du coup, ben voilà.
2: C'était bien cool.
4: Impeccable. Eh ben,
1: c'est super.
4: Coup, merci beaucoup en tout cas.
0: Eh ben, ouais. Grand plaisir.
1: Mec, c'est découvert.
0: Je crois qu'il est temps du...
3: Le débat.
5: Silence.
4: Alors, je vais vous propulser quelques années en arrière, vraiment très peu d'années. Est-ce que vous saviez qu'un 1er juillet a été créé les Jeux Olympiques?
1: Eh bien, tu nous l'apprends. Enfin, moi, tu me l'apprends en tout cas.
4: Bon, c'est vrai, c'est tout récent. C'était en 776 avant JC.
1: Ah, c'est hyper récent. Mais ça, je savais que c'était ancien, maintenant que tu le dis.
2: Oui, c'est très, très, très ancien.
1: Genre, ouais, il se faisait des...
3: Moi, mais avant, il y avait des courses de chars et tout, non
4: c'est... Ouais, oui, c'est ça. Et ben, du coup, avec ces Jeux qui ont été créés le 1er juillet, les Jeux qui ont eu lieu l'année dernière, et le Mondial de foot actuellement, et ben, ça m'a donné envie de parler du sport à la télé de manière générale. Petite question déjà, est-ce que vous regardez du sport à la télé?
3: Je regarde pas trop la télé, mais je sais que mon père il regarde beaucoup du tennis sur à la télé du moins, et du coup à chaque fois qu'on fait le repas de famille, on y a droit donc.
4: Ah merde. Bon, si tout le monde aime, c'est bien. Mais...
1: Bon, c'est mieux ça.
3: Au bout d'un moment, on plonge avec lui. Hein. Bon papa, si tu écoutes, m'en veux pas trop. Bon bref.
4: Toi?
1: Bah moi j'avoue je regarde pas. Après des fois mon père il met le foot à la télé quand c'est propice. Bon, après je préfère ça que les infos. Donc bon c'est mais sûr. Sinon de moi-même non, juste quand c'est le Portugal qui joue, je lui demande si le Portugal il a gagné, comme ça s'il a gagné, il est de bonne humeur. Mmh. Après c'est tout. Et toi Théo?
2: Moi, j'ai regardé un peu de tout. Voilà, je me suis un petit peu arrêté, à part pour la Coupe du Monde de cette année, là, que je regarde un petit peu la France. Je suis un petit peu à la France, voir jusqu'où ils vont aller. Mais sinon, ouais, j'ai regardé les Jeux Olympiques de Paris. Je regarde le tennis et j'aime bien. J'ai regardé le handball, un peu tout. Quoi.
1: Ah ouais, t'aimes bien.
2: Pas le rugby, je suis pas très fan, mais après, ouais, je regardais pas mal de choses à la télé.
3: Après, il y a un truc qui va m'intéresser aussi, ça va être, tu sais qu'aux Jeux Olympiques, maintenant, ils ont rentré la classe b-boying, enfin, le breakdance,
4: oui.
3: Voilà, ah, oui. Aux Jeux Olympiques. Donc ça, je suis curieux de voir ce que ça peut donner.
2: Voilà. Bah, les États-Unis, là, pour l'année, y a, dans combien de temps c'est déjà les États-Unis?
1: Bah, c'est dans longtemps, non? Puisque c'est...
2: Non, les Jeux des États-Unis, c'est dans pas longtemps, mais je sais
1: pas.
2: Ah, plus
1: c'est différent. Je sais pas.
4: Je saurais pas dire. Ouais,
3: on n'a pas l'info.
1: Dans l'oreillette, ouais. Peut-on.
2: Tu le sais,
0: alors là, moi.
3: Ah, mais merci, le Teco.
1: Petit problème technique.
0: Technicien, c'est tout.
2: Faudra que je regarde parce que je crois que c'est bientôt en plus.
1: Eh bien, ouais. Tu verras, tu nous diras après.
4: Et toi, Noé, du coup?
0: Ben moi je

0: Je regarde quand je tombe dessus, des fois, ou pareil, c'est surtout quand mes parents, des fois, ouais, le tennis, genre souvent quand il fait chaud, je les vois à côté, bah, regarder le tennis ou des trucs comme ça, ou alors, mais c'est occasionnel, genre le vélo, des fois aussi. Ou alors quand je tombe, moi j'aime bien regarder, il y a des chaînes d'infos, des fois, de sport un peu insolites, genre le concours de pétanque, de tir de fléchettes. Okay. Mais c'est ultra sérieux en plus, c'est ça qui est drôle. Enfin, je sais pas, moi ça me fait plus rire qu'autre chose. Le foot de temps en temps, en vrai, pareil, mais c'est que si je suis. En fait, de moi-même, je le ferais pas, mais si
1: t'es entouré,
0: si je suis avec
1: en
0: quelqu'un
1: fait.
0: Ou de gens, bah, ça m'amuse.
2: Genre un barbe.
0: Genre, je m'en fous de qui gagne, de qui, je sais pas quoi, mais. Oui. C'est juste, quand il y a des beaux trucs, je suis en mode, ouais, ok, c'est beau, tu vois, je reconnais, mais...
2: Ouais, c'est dans l'ambiance, genre, il y a un barbecue,
0: ouais,
2: il y a
0: une ambiance et tout,
2: il y a la Coupe du Monde qui passe à la télé, t'es avec les copains...
0: Ouais, c'est ça, tu vois, là, des fois, on regarde, on se fait des trucs racards, il y en a qui sont fans, et ça me fait juste rire de voir les gens contents de voir ça, tu vois, mais...
2: Mais pourquoi ça te fait rire?
0: Bah, je sais pas, genre, c'est chouette.
2: Oui, mais comme ça,
0: parce que des fois, les réactions, elles sont genre... très genre,
2: démesuré,
0: ouais, démesuré presque pour dire, et du coup ça me fait rire, mais c'est très bien, quoi. Voilà, je suis plus en mode observateur, un peu de loin tout ça, mais
2: ouais,
0: voilà.
2: Okay.
1: Ouais, à l'occasion de grands événements par exemple, comme là par exemple la Coupe du Monde.
0: Ouais et encore parce qu'en vrai à la base Coupe du Monde, déjà de base le foot je m'en fous un peu. Mm-hmm. Et puis j'avoue que la Coupe du Monde, enfin vu ce que ça engendrait en Amérique, enfin il y a tout un contexte qui me plaît absolument pas derrière tout ça, mais du coup là vu que c'est les copains, je sais pas quoi, enfin
1: non, oui, c'est toujours sympa, c'est convivial.
0: Oui, c'est ça, il y a un truc, c'est plus pour passer un bon moment avec les potes que vraiment regarder ce qui se passe.
2: Tu
0: vas
2: pas faire le rabat-joie en mode « mais pourquoi tu regardes ça ?»
0: Ouais, non, non. Oui, non. Mais c'est
1: alors que le tennis.
0: Ouais. Alors que le tennis,
2: là,
0: par contre.
2: Mais, à bout d'un moment, je commence à connaître certains. Il y a Khachanov, il y a Zverev, il y a Djoko, il y en a plein de petits comme ça. Et il y a, enfin, de petits, je m'entends, mais que je commence à reconnaître à peu près avec un peu leur style de jeu et tout. Et là, il me dit, mais t'as vu, là, il le prend plutôt par en bas parce que ça, c'est sa technique secrète et tout. Et moi, je suis en mode, ok, vas-y, ouais, vas-y, il va le réussir. Il a réussi, ouais. Mais ouais, je comprends ce que tu veux dire dans l'euphorie générale quand il y a un but ou quand il y a un truc comme ça et que ça te prend, comment dire, ça te prend parce que justement, c'est une réussite et que tout le monde soit en joué en même temps comme ça, c'est...
0: J'sais ouais, pas, c'est ça, il y a un peu le truc là. Puis après, je comprends aussi qu'on peut vite se mettre dedans parce que je salue à fond les performances qui se font en fait, peu importe le sport, tu vois. Et du coup, quand tu comprends un peu le truc et tout, bah ouais, tu suis et tu vois le truc presque comme si tu te mettais un peu à la place.
2: Là, tu te dis, mais c'est fou ce que le corps humain, des fois, il peut réaliser.
0: Ouais.
2: Quand tu regardes le tir à l'arc, tu te dis, mais à quel point l'acuité visuelle, à quel point la précision que l'on peut avoir dans nos mouvements, etc. C'est un truc de fou, je trouve.
0: Ouais, mais bon. Ouais, je suis d'accord.
3: Justement, j'ai trouvé l'info pour le prochain NGO, c'est en 2028, été 2028, aux États-Unis. Donc, le breakdance y sera du coup, c'est en 2028.
2: Okay. D'ici 2 ans.
4: Merci l'oreillette. Merci Théo.
3: Renseignement d'internet.
1: Oh, fallait pas le dire.
4: Non,
1: dommage.
4: Mais non.
1: Oui, justement, je vais revenir un petit peu sur les sports qui sont sous-représentés. Moi, j'avoue, je regarde la télé uniquement quand ça va être des grands matchs de la France, par exemple, que ce soit au rugby ou au football. Mais par contre, une fois, je suis tombé sur du bûcheronnage sportif. Alors les gars, c'est incroyable.
3: C'est vrai, j'en ai déjà vu moi aussi.
1: Ouais, des grands gaillards qui décident de couper une bûche le plus vite possible. Ça donne envie, je ne le vends pas forcément très bien, mais si un jour vous tombez dessus, arrêtez-vous. De toute façon, vous allez être happé, vous n'aurez pas le choix.
0: C'est du beau spectacle.
1: Exactement,
3: ouais, c'est ça. Du beau spectacle, effectivement, je confirme.
1: Et justement, vous, qu'est-ce que vous pensez du sport à la télé de manière générale? Est-ce que ça vous a déjà donné envie de pratiquer le sport en question? Vous restez par exemple, je sais pas, devant une heure devant un match de tennis, de rugby, vous avez envie de jouer derrière, ou alors pas du tout, vous laissez faire les pros?
2: Ça dépend le sport. Moi, j'avoue que par exemple, je verrais de la boxe ou des trucs comme ça, je serais en mode ils sont très bien là où ils sont, je vais pas m'y frotter. Voilà. Après, oui, si j'ai déjà vu des compétitions de golf. Genre, je me dis, mais Je sais pas, j'ai cette petite image de je joue au golf, mais en même temps, mais je sais que c'est pas du tout ça, mais en même temps, je me dis ouais, il y a quand même une précision à avoir. Ah oui. Et à chaque fois que je regarde, la fois où j'ai regardé ça, pendant au bout d'un moment, je me disais mais j'ai envie de m'y tester. Et après, il y a eu un sport où vraiment là pour le coup, ça m'a motivé plus, c'était le tennis de table. Ping-pong. Wow. Voilà. Et j'ai vu des compétitions de ping-pong. T'as l'impression la balle, tu la vois même pas passer. Ça fait tout, tout, tout, tout, tout, tout. J'étais en mode, ça va trop vite là. Et du coup, t'as qu'une envie, c'est d'aller à la table de ping-pong du jardin municipal ou j'en sais rien, un truc qui est à côté de chez toi ou un gymnase ou un pote qui a une table de ping-pong et vas-y qu'on s'entraîne pendant toute la nuit. Deux, trois fois quand même. Ça m'a fait l'effet, j'ai envie de le faire. Et voilà.
3: Après, si jamais ça t'intéresse, j'en ai une table de ping-pong, moi.
2: Ah ouais? Alors là, t'es pas prêt.
0: Allez, tournons chez Théo.
2: Ah, t'es pas prêt. Trois heures de ping-pong, y a pas de souci.
3: Tu joueras avec mon frère, parce que mon frère, il en a fait un petit peu en gymnase des étoiles, plus que moi.
2: Après, ça fait longtemps que j'ai pas joué.
1: Mais après, tu t'imagines ce que tu vois à la télé? Ça va peut-être te décevoir un peu.
4: Directement. Merde, la balle, oups.
2: Ah non, quand même, après, j'étais assez bon quand même.
4: Ah, d'accord.
2: Mais...
4: Ah,
3: quand même. Après, je sais pas si vous avez vu, il y a les compétitions de billard aussi.
1: Ah, j'ai jamais regardé.
2: De bière?
3: De billard. Billard. De billard.
2: Ah, je me disais, si ça, c'est un sport, où alors...
0: Ça.
1: Il y a des concurrents aussi.
4: Eh bien, moi... Je sais pas. Enfin, je regarde pas vraiment, mais après, c'est vrai que par exemple, le golf, j'ai jamais essayé. Et c'est vrai que ça me donnerait envie de faire ça, genre en mode comme si tu vas au bowling, tu vas au golf, genre un petit loisir d'une journée ou quoi. Et après, le seul sport en soi que je peux regarder, mais c'est pas une Coupe du Monde, c'est Danse avec les stars.
3: La danse.
1: En soi, ça marche.
4: Ça marche.
1: Ça reste du sport à la télé.
4: Et là, ça donne envie, du coup, d'apprendre les danses de salon. Genre la salsa, le tango. Puis aussi, il y a la danse contemporaine, des fois. Du coup, j'aime bien aussi. Du coup, voilà. La danse, j'aime bien. Voilà, voilà.
1: Mais il faut avoir une star sous la main, quoi.
4: C'est ça le problème, c'est qu'en fait, il faut être la star pour danser avec les stars.
1: Oui, oui, c'est vrai.
4: Parce que. Ou être professionnel.
3: Ouais.
4: Je sais pas ce qui est plus facile, être professionnel ou devenir une star.
2: C'est vrai que là, le choix est compliqué.
0: Après, bah, une star, je pense que c'est plus. Ça peut te tomber dessus plus un peu comme ça, quoi.
2: Ouais.
0: Professionnel,
2: il faut bosser dans
3: le entraînement.
2: Après, il y a le patinage artistique aussi. Oui, c'est incroyable.
4: Chouette,
2: c'est trop beau, ça.
4: Ouais, c'est un peu de la danse. La
3: gymnastique aussi.
4: Oui, là,
2: ça, j'ai jamais trop vu à la télé, par contre.
4: Ouais, moi non plus, mais...
3: C'est pas mal, la gymnastique, quand même, de fond.
4: Ou la natation synchronisée. Et
1: ouais. Ça, j'ai jamais regardé, par contre.
4: Je crois que j'ai vu vite fait, mais... C'est toujours une activité que j'ai voulu faire aussi. Mais j'y ai pas pu.
1: Mince. Par manque de temps, par manque de...
4: Ben, en fait, la fois où, quand j'étais petite, ma mère, elle voulait m'inscrire, j'ai dû faire un essai. Et le problème, c'est que j'étais trop grande pour être dans les débutants, parce que les débutants, c'était des petites. Et en fait, comme j'étais débutante, mais c'était pour ceux de mon âge, ils n'étaient pas débutants, bah, ils nous ont fait un test pour nager. Et bah, je ne l'ai pas passé. Ils m'ont dit que je nageais pas assez bien.
2: Noélie, elle a coulé.
4: Mais même pas. C'est juste que je crois que je faisais la sirène. Je disais, Noélie, concentre-toi. Mais bref, voilà. En même temps, on nous fait une test, on ne nous prévient même pas. Moi, je dois m'entraîner avant.
1: Toi, Théo ?
3: Moi, j'ai fait quasiment tous les sports qui se passent. Avant de regarder, j'ai eu fait le foot, j'ai eu fait le tennis, j'ai eu fait le handball, j'ai eu fait le basket. J'ai fait...
4: Ah oui, t'as fait beaucoup de sports.
3: J'ai fait beaucoup de choses, mais après moi, l'envie de faire avec un professionnel...
2: Bof. Badminton aussi ?
3: Oui, badminton, ouais. Mais j'en ai jamais vu, tu vois, pour le coup. Okay. J'en ai jamais vu en vrai, comment ça se ressent.
0: Ouais, c'est impressionnant en vrai. Ouais. Badminton en pro, là, c'est.
1: La rapidité,
0: ils sont chauds. C'est dingue. Ouais. Ça, c'est un truc qui m'a donné envie.
3: Ils ont des techniques aussi.
4: Comme dans tous les sports, hein, ouais, en soi, ouais. Je pense.
3: Mais chaque pays, parce que tu as tous les pays, hein, le Japon, tu as tous les pays qui ont leur technique de badminton. Et c'est sûr que j'en ai jamais regardé, mais bon.
4: Mais ils ont quand même les mêmes règles.
3: Oui, oui, ah, c'est oui. Les mêmes règles.
4: T'imagines ? Non, c'est ça, non, c'est ça.
3: Heureusement, quand même.
0: Ouais, ben moi, comme disait le badminton, là, ça c'est un truc. Mais c'est que j'aimais bien de base, du coup j'aime bien regarder, et du coup forcément ça donne envie. Mais bon, après voilà, faut avoir le terrain. Bon, les raquettes, tu peux les avoir, mais plus avoir le terrain pour mettre le filet, tout ça. Enfin, faut aller quelque part de spécial, quoi. Tu fais pas ça dans la rue. Oui, enfin, tu peux, mais.
2: Bon, après, t'en as un jumeau. Il y a des voitures, quoi. C'est...
0: Ouais, c'est ça. Ouais. Oui, après, tu fabriques ton propre truc. Ouais. Non, mais c'est plus ça. Après, par rapport au vent, des fois, ça dépend. Mais ouais, sinon, qu'est-ce que. Bon, y a des trucs, ouais, ça donne envie de le faire. Enfin, ouais, ping-pong aussi, je dirais. J'avoue, je te rejoins là-dessus, Franck. Ouais. Ça, c'est un.
2: On se retrouve tous mais... chez Théo, on fait un ping-pong
0: ouais,
2: général.
0: C'est ça, ouais, c'est ça.
3: Alors, le problème, c'est que je n'ai pas assez de raquettes.
2: Moi, j'ai mes propres raquettes, alors. Hein. On ne touche pas à ma raquette.
4: Moi, je finis le ping-pong.
3: Moi, je suis pas fort non plus au ping-pong. Hein. C'est plus mon petit frère qui a joué que moi.
2: Après, quand on regarde aussi la pétanque et tout, ça donne envie d'en faire.
0: Oui, ça, j'avoue.
1: La pétanque, j'ai du mal à regarder. Pour le coup, je trouve ça beaucoup trop lent. Enfin, ouais. c'est OK, c'est impressionnant, c'est mais après avoir vu 2-3 coups...
0: Faut mettre en fond quoi. Tu suis de loin le truc un peu.
4: Tu mets pour dormir.
0: Ouais, c'est ça, pack. C'est pour s'endormir.
2: Une demi-heure pour trois carreaux et puis voilà. C'est...
1: Ouais, mais quand...
0: Tiens, en vrai les fléchettes. Ouais. Les fléchettes, ça, enfin je sais pas, moi je trouve ça me donne envie de.
2: Tension,
0: j'adore truc de précision. Puis quand je les vois faire, je suis en mode fouah, et du coup ça donne envie de s'entraîner. Voilà.
1: La moindre erreur, c'est la fin.
0: Ouais.
1: La fin pour le joueur.
0: Ouais. Non, Après, je suis pas très bon, mais ça donne envie.
1: C'est vrai que pour ça. Et du coup, est-ce que vous pensez qu'il y a des sports qui sont sous-représentés ? Vous aimeriez voir beaucoup plus ?
2: Moi, le breakdance, ouais. Hein, je vais pas le dire assez, hein, mais bien sûr, c'est sûr que. Après. Ou même toute danse en général, je trouve que ça passe un peu en second plan. C'est vrai que c'est de l'art, mais c'est aussi un sport. Et pour moi, ça passe plus dans la culture que dans le sport actuellement. Mais bon, c'est un peu dans les deux, mais j'avoue que si on peut mettre un peu plus. De l'avant, mais c'est en bonne route vu que ça va partir sur les Jeux Olympiques et tout ça, on va voir comment ça va se passer. Mais ouais. Et après, je sais pas trop.
1: Après au JO, j'espère qu'il y aura des candidats sérieux en tout cas pour le breakdance, qui est pas des performances un peu bâclées ou quoi.
2: Oui.
1: Parce qu'il fallait combler les quotas.
2: Oui, bah après.
4: Présente-toi, Franck.
2: Mais après, justement, dans le break et tout ça, il y a plein de compétitions qui sont déjà ultra reconnues. Et donc, je pense que leurs candidats, ils vont prendre en fonction des gagnants des autres compétitions. Où j'en sais

0: Et des trucs aussi médiatisés, quoi, c'est... Mais bon.
1: Après, je pense que les organisations elles aient aussi l'argent pour pouvoir aussi les mettre en lumière, je crois. Parce que s'ils avaient l'argent, peut-être ça serait plus en lumière.
0: Ah, après, je parle du breakdance, mais moi, pour moi, c'est toute danse confondue. Il faudrait les mettre
1: Oui.
0: plus en lumière. Et... Mais
1: Ouais.
0: bon, écoute.
1: Ça va évoluer. Et aussi, peut-être qu'il faudrait. Parce que bon, je regarde pas trop le sport, mais je sais que. Ben, en fonction, la plupart des sports, c'est divisé entre les filles et les garçons. Donc, souvent, les gens, ils regardent plus les Coupes du Monde, machin, genre en mode masculin que féminin.
2: Oui, alors qu'il y a des très bons résultats aussi. Et...
1: Et c'est tout aussi bien, et puis même des fois, c'est mieux.
2: C'est vrai que c'est
0: Mais en
2: dommage.
0: plus, je crois que par rapport au foot, il y a la Coupe du Monde féminine en même
1: Ah
0: temps.
1: oui.
3: Ouais.
1: Mais
3: Et
1: personne
3: personne
1: quasiment
3: n'en
1: ne
3: parle, c'est
1: regarde.
3: jamais
2: Non,
3: diffusé.
2: Alors que des
3: je
2: fois,
3: crois que
0: il y a
3: c'est
0: des
3: en
0: matchs.
3: décalé la Coupe du Monde des filles. Je crois que c'est un an de décalage, je crois, avec la Coupe du Monde des hommes. Je crois que ça a un an d'écart.
1: Un an ou un mois? Enfin, j'en sais
2: Un
1: rien,
2: an, on m'a
1: mais.
2: dit.
1: Non, un an.
2: Enfin, il y a quelqu'un qui m'a dit justement que là, c'était. À peu près au même moment qu'il y avait
1: Ah
2: eu
1: ouais?
2: des
0: Ok.
2: superbes actions et tout. Et...
1: Ah ben voilà.
2: Mais bon, voilà, c'est pas très
0: Alors
2: représenté, quoi.
0: qu'en
1: Et ça,
0: plus,
1: c'est dommage.
0: les matchs des femmes, etc., et ben
1: C'est plus
0: franchement,
1: violent,
0: des
1: je
0: fois,
1: crois.
0: ouais,
1: On m'a
0: c'est
1: dit.
0: beaucoup plus, comment dire,
1: Captivant.
0: captivant à regarder parce que justement, elles sont là pour en découdre, quoi.
1: Ouais.
0: Et du coup, elles font des passes, des tirs, des machins qui sont des fois limite mieux que, enfin. Pourquoi limite? Non, vraiment, qui sont mieux que les hommes, ou des fois je les comparais un petit peu à du cinéma. Mais bon, bref, ça c'est qu'un point de vue personnel. Mais dans le foot, il y a un petit croche-patte, allez, vas-y, tu fais quatre roulades, un super lieu et finis sur la tête. J'en sais rien, j'en sais rien,
3: Ça s'appelle la simulation.
0: mais bon, bref, ça c'est.
1: Ouais.
0: Et après, encore une fois, je ne fais pas de généralité parce que je sens que sinon, il y a des gens qui vont être en mode ah, t'as dit ça, machin? Non, non, non, non.
1: Ça va faire parler l'émission comme ça. Venez nous
0: Ouais. C'est
1: écouter.
2: ça.
1: Bon,
2: Venez nous contredire.
1: ouais.
2: Donc, oui, effectivement, j'ai regardé, c'est bien en 2027, là. Donc, c'est pas encore maintenant.
3: Mais c'est en
1: Ok.
3: décalé. Je sais que c'est toujours en décalé les coupes du monde, féminines et masculines.
1: Mais ouais, c'est dommage que les femmes elles soient, bah, encore une fois, pas assez mises en valeur dans, par exemple, le sport, du coup. Je pense que voilà. Parce qu'il y a plein de femmes qui adorent le sport et qui bah, adorent faire les compétitions, les machins, et qui, je pense, mériteraient d'être plus mises en valeur, plus reconnues dans du coup, le travail qu'elles font. Et ce qui est dommage aussi, c'est que du coup, bah, comme d'habitude, elles doivent se donner deux fois plus à fond que bah, du coup, un homme. Du coup, voilà.
2: Ouais, puis après, avec toutes les remarques qu'il y a derrière,
1: Ah
2: avec
1: oui.
2: le tout, enfin,
1: Comme.
2: ça pèse, quoi.
1: Oui, par exemple, je crois que le tennis, si elles font du tennis, elles sont obligées d'avoir une tenue genre hyper courte, même pour genre la natation, etc. Elles sont obligées de. Après, c'est toujours genre toujours le corps de la femme qui doit toujours être genre mis en valeur et si mis, en plus, elle doit se recevoir plein de critiques et tout. Alors que les hommes, ben, ils courent, enfin, ils font leur sport normal, quoi. On leur impose pas une tenue, ou sinon la tenue, elle n'est pas incorrecte. Enfin, pas incorrecte, mais.
0: Après, il y a une
2: Allez,
0: certaine
2: lambda.
0: normalisation
1: Oui,
0: quand
1: lambda,
0: même de
1: voilà.
2: Short, t-shirt.
0: tenue, mais
1: C'est
0: ouais,
1: ça, alors
0: c'est
1: que les
0: ça.
1: filles, mini short, brassière, même une petite jupe courte. Enfin, je crois que j'avais vu un truc où il y avait une équipe de tennis. Je crois, si je dis pas de bêtises, qui s'était rebellée et tout. Et je crois que soit elles n'avaient pas pu jouer, parce que c'était. Ou soit le match, il avait été pas compté.
0: Ok.
1: Ouais, parce que du coup, elles s'étaient habillées comme. Ben, non, enfin, normal, normal, quoi. Qu'elles n'avaient pas envie qu'on les voit comme si, par exemple, genre, limite en maillot, genre à la télé, avec plein de. Je sais pas combien de spectateurs. Du
0: Mais
1: coup, voilà.
0: il y a un certain respect qui doit être tenu envers elle, et ça, je suis d'accord avec toi, quoi. C'est pas parce que tu fais un sport qu'il faut être comme ci ou comme ça.
1: Du moment que tu joues bien, que tu respectes les règles, que tu es
0: Oui, c'est
1: respectueux
0: ça.
1: dans tout, bah.
2: C'est ça. C'est pas une tenue qui va influencer ta manière de jouer.
1: Exactement.
2: Voilà.
1: Et justement, si genre elles sont pas à l'aise dans comment elles sont mises, parce qu'elles sont pas assez couvertes ou quoi, selon elles, et dans leur ressenti, bah, ça peut. Et puis aussi, les arrêts de. Comment dire, quand elles sont enceintes. Il n'y a pas d'arrêt
2: D'arrêt
1: de.
2: maternité?
1: Oui, d'arrêt de maternité. Je crois que ça.

0: commence à se faire. Mais je crois qu'il y en a la plupart où il n'y en a pas. Donc, du coup, quand elles sont enceintes, elles ne sont pas payées. À chaque fois, elles doivent du coup se remettre à niveau et tout parce que l'accouchement, ben, c'est
1: physique,
0: c'est physique, ça change le corps, ça change plein de choses. Genre, il y en a, elles prennent un peu de poids, etc. Et souvent, ça, ils disent que jamais elles réatteignent du coup le niveau qu'elles avaient. Il y en a quelques-unes qui arrivent, mais c'est hyper compliqué. Puis même, genre, il y en a quand elles ont leurs règles, etc., qu'il faut qu'elles font des compétitions de folie. Alors que s'il y en a qui ont des règles douloureuses, ça fait changer le... du coup, il y a des hormones et tout ça. Donc, des fois, on est moins bien, on est plus triste, on est moins si, on est plus fatigué aussi, etc. C'est... il y a plein de choses aussi qui font que... Voilà.
2: Voyez-vous.
3: Voyez-vous. Comment mieux terminer.
4: Et moi, ce qui me manque aussi, comme le sport qu'on voit pas souvent, ben c'est tout récent, hein, parce qu'ils ont mis aux Jeux Olympiques récemment, mais le BMX.
1: Ah, oui.
3: Oh, wow, oui.
1: Bien vu.
4: Les courses. On l'a vu au JO là, il y a 2 ans, mais sinon, on le voit quasiment jamais. Il y a pas de... y a des compétitions, mais on les voit pas à la télé, tu vois.
0: Il y a des cascadeurs. C'est pas ton sport, genre ce qu'on voit des fois. Mais non, mais je crois que c'est compliqué à mettre.
4: Non, les cascadeurs, non. Les cascadeurs, c'est plus dans les films, mais t'as pas de compétition de cascadeurs.
0: Je sais pas ça.
4: Ça existe pas.
1: Ouais, okay. C'est vrai qu'en BMX, même les compétitions de BMX, j'en vois très peu à la télé, oui. Ou sinon que sur des chaînes spécialisées dans le sport ou des trucs comme ça. Mais même aux infos et tout ça, j'ai très peu entendu parler des résultats.
4: À part quand il y a eu les JO à Paris, où ils ont fait les courses de BMX, on a entendu parler, il y a des Français et tout, mais sinon...
1: Mais aussi bien en course qu'au niveau figure. Genre que tu vois en skatepark,
4: en
1: etc.,
4: freestyle.
1: En freestyle, et qui te lâche des doubles saltos, je sais pas trop quoi vriller, c'est des trucs de malade, mais c'est pas mis en valeur. Oui. Et ça, c'est vrai.
4: Et après, il y a aussi ce qu'on voit, un petit peu de temps en temps quand même, les caisses à savon, les taureaux des compétitions de caisses à savon. Ah, ça, c'est pas mal.
1: J'ai trop essayé.
3: On n'a pas parlé de ça, j'aimerais beaucoup essayer. Ouais.
1: C'est des voitures fabriquées qui n'ont pas de moteur et que tu fais dans une descente.
4: Il y a des boîtes à savon.
3: L'idée, c'est de s'envoler quoi. Ou de tenir le parcours jusqu'au bout.
0: Ah, et dessous, il y a de l'eau.
3: Oui,
0: pas aussi du temps.
1: Pas forcément.
0: Ah si.
3: Si c'est juste un parcours, non, t'auras pas d'eau, c'est juste ne pas tomber du parcours. Quoi.
0: Mais si c'est en hauteur, t'as...
3: Ah oui, si l'objectif c'est d'aller le plus loin possible, t'as forcément de l'eau derrière.
0: Et aussi, en parlant des BMX, ça m'a fait penser au skate et au roller, je sais pas s'il y a des trucs.
4: Ça c'est pareil, on voit pas trop.
1: Ça rentre un peu dans les mêmes... Ouais.
4: Trucs de freestyle et tout, on voit pas trop souvent à la télé, à part aux JO, aux Jeux Olympiques, c'est bon.
1: Okay. Ou sur les chaînes spécialisées, encore une fois.
4: Je sais pas si j'en existe en plus.
1: Sur Bing Sport et tout ça, je pense que... Enfin, les chaînes qui sont spécialisées dans le sport, du moins...
4: Peut-être les chaînes des États-Unis, peut-être, mais...
1: Moi, j'avoue que là, je manque d'infos pour pouvoir trop parler sur ce genre de trucs.
4: Parce que Bing Sport, en général, c'est que le foot, le rugby, le tennis, le basket aussi, on voit un petit peu sur Bing Sport, mais sinon...
5: Ça me fait penser aussi à un peu les sports qu'il y avait au ONG, l'escalade, la slackline, tout ça.
0: Ah oui.
5: Kayak, tout ça.
4: Ouais,
5: c'est vrai que...
1: On n'a jamais trop vu aussi à la télé.
4: Non, à part au JO, sinon on va...
3: Il y a du kayak au JO, non?
0: Ah ouais?
4: Ouais.
5: Mais je crois, à ce qui paraît.
4: Quand on a fait les JO à Paris, il y en avait, je crois.
0: Ok.
5: Mais ouais, tous les sports un peu extrêmes en soi. Après, souvent, c'est des sports qui sont plus... Enfin, ça dépend lequel, t'as quand même des équipes, mais qui sont plus individuels. Du coup, j'ai l'impression que les sports de groupe vont être plus représentés là où tu as vraiment une équipe volée, tout ça. Quoique, je dis ça, mais tout ce qui est judo,
1: le tennis,
5: les sports de combat aussi, tennis.
1: Le tennis, c'est vrai, en général, c'est tout seul.
5: Bon, mais je dis de la merde.
4: Non, mais je sais pas.
5: Mais j'avoue que tout ce qui est escalade, tout ça.
0: C'est vrai qu'on n'en a pas trop parlé.
4: À part au JO, pareil. Toujours pareil.
0: Bon, après, c'est bien qu'il n'y ait pas 36 Coupes du Monde parce que, vu les dégâts que ça fait, vaut mieux pas.
4: Coupe du Monde, si tu parles des Coupes du Monde de foot?
0: Bah oui, c'est une catastrophe. Écologique.
1: Faut pas comparer aux Coupes du Monde de foot pense.
0: Oui, mais bon.
4: Ça existe depuis 100 ans.
0: Oui, non, mais le Tour du Monde, c'est...
5: Mais c'est pas parce que ça existe depuis longtemps que c'est pas une catastrophe.
0: Exactement.
5: C'est comme les Jeux Olympiques, c'est pareil, c'est encore pire.
0: Ouais. Ouais, c'est ça. Du coup, c'est dommage. C'est dommage qu'on ne puisse pas combiner le sport. Parce que normalement, le sport, c'est genre l'entraide, genre l'équipe, le rassemblement, nanana, tout ça.
1: La puissance humaine.
0: Voilà. Alors pourquoi des trucs.
1: Dépassement de soi.
0: Oui, non, voilà, c'est ça. Oui,
1: alors que. C'est politique aussi, un petit peu. Mais...
0: C'est ça. Donc c'est dommage qu'il y ait tous ces trucs négatifs, genre tu déloges les gens, tu fais du mal aux animaux, genre c'est les chiens qui sont errants, genre je crois que c'est au Maroc ou je sais plus trop, ils veulent genre un euthanasie je sais pas combien, parce qu'ils sont dans les rues et qu'ils embêtent, parce que ça salit les rues, je sais pas quoi. Je suis là, mais c'est pas possible, arrêtez quoi. Tout ça que, enfin, pour du sport. Enfin, moi je...
1: Petit coup de gueule.
0: Ouais. Désolée. Mais c'est dommage. Parce que le sport, en soi, c'est bien, en vrai.
1: Oui.
3: Oui. Ah bah ça, et justement, ça rassemble.
1: Pour la santé,
0: oui.
1: Pour le mental et tout ça, ça peut être très formateur et très évolutif par rapport à notre développement personnel. Et oui, c'est vrai, le sport, ça peut apporter plein de bienfaits. Mais de comment on résulte de tout ça, et ben nos grosses compétitions, etc., ben, ça peut être défavorable.
5: Pour, oui, puis en plus, c'est pas nous qui faisons le sport, quoi. Nous, on est juste spectateurs en soi. C'est pas eux qui courent et ça va pas nous faire du bien.
1: On y participe un petit peu, parce que sans spectateurs, et ben, y aurait pas tout ça.
0: Oui, après les spectateurs, ils se rassemblent entre eux. Peut-être qu'il y a des gens. Enfin, il y a des gens, ils ont leur rituel en mode ouais, quand c'est notre pays qui joue, tout le monde se rassemble autour de la télé, nanana. Ça peut être aussi des trucs conviviales, quoi.
3: Oui, ça crée des rencontres en fait.
0: Voilà, c'est ça. Donc.
3: D'une même passion, d'un même sport.
0: Mais bon, je trouve que ça
3: vaut pas la bière.
0: Oh, c'est pour ceux qui boivent de la bière, je pense pas qu'ils aient besoin d'une raison.
5: Alors, si, bah, il y a toujours besoin d'une raison, mais elle est très facile à trouver.
0: Ah, d'accord, voilà, c'est ça.
1: Et voici encore une raison de plus. Mais bon. Ouais.
4: Bon.
3: Eh bien, justement, sur ce, moi, j'ai choisi une musique que je trouve rassemble énormément.
0: Mm-hmm.
3: Donc, on va pouvoir l'écouter. C'est Waving Flag de Keenan. Oh.

0: très ambiançant.
1: C'est très génial, cette chanson.
2: Ouais. On aura un poil dépassé, ouais, mais en tout cas, c'est comme ça que va se terminer l'émission. Un tout petit chouïa, vraiment.
0: Ouais. Maud, ne nous en veux pas.
1: S'il te plaît, nous en veux pas, on a dépassé notre temps.
2: Bon, on espère quand même que ça vous aura plu.
1: Oui.
2: Sinon, on s'en fout, parce que ce qui se passe ici reste ici. Et on se retrouve le mois prochain. Sur ce, bonne soirée tout le monde.
3: Alors, petite précision, il n'y aura peut-être pas le mois prochain, moi je ne suis pas là.
0: C'est vrai.
3: Donc soit on décale l'émission, soit, bon, on verra, mais soit sinon ce sera en septembre. Voilà.
0: Exact.
2: Ouais. Très bien.
3: Des grands bisous.
0: Des bisous.
4: La bisou chat.

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